49e symphonie de Joseph Haydn que nous venons d'entendre, enregistrée pour le label Pentatone par Bernhard Fork, qui dirige l'Académie für Alte Musik Berlin. Il y a d'autres œuvres au menu de cet album très très passionnant, de Joseph Haydn d'ailleurs, et de Beethoven et de Mozart. On reste dans la musique classique. Alors, je dis on reste dans la musique classique, pas pour cette émission, puisque à présent, je voudrais vous faire écouter des pièces, alors pas aussi longues, et des pièces qui ne sont pas structurées en plusieurs mouvements, ce sont des pièces uniques, dans un tout autre registre, non plus pour orchestre, mais pour un instrument soliste. En l'occurrence, le piano, une autre époque, nous ne sommes plus à l'époque classique, mais au début du XXe siècle, nous ne sommes plus en Autriche comme Joseph Haydn, mais bien en France. Alors peut-être qu'en m'écoutant, vous allez dire, il va nous faire écouter du Fauré, du Debussy, du Ravel. Ce sont des génies de cette période-là, mais ils sont loin d'être les seuls génies musicaux de cette période. C'est certainement ceux qui sont le plus enregistrés, joués en concert, c'est clair, mais il y en a d'autres, et il suffit de jeter un coup d'œil à cet album pour s'en convaincre. Je vous donne comme ça quelques noms. Gabriel Dupont, dont nous allons entendre une très belle pièce pour piano, Jean Cras, Lili Boulanger, Reynaldo Hahn, Éric Satie, plus connu, Jacques Ibert, Vincent Dindy, Louis Vierne, Germaine Taillefer, que nous allons écouter, Gustave Samazeux, Cécile Chaminade, Ernest Chausson, Francis Poulenc, dont nous allons entendre sa délicieuse valse des musiques de soie, à peine une minute de piano, bon, Francis Poulenc, et puis Jean Alain, Déodat Sévrac, Nadia Boulanger, voilà, ce sont... Alors voilà, j'ai choisi de vous faire entendre tout d'abord, je vous le disais, Gabriel Dupont, interprété par Éric Lesage pour le label Sony Classical, dans un extrait des Heures dolentes, après-midi de dimanche.

Gabriel Dupont pour un album Sony Classical qui s'appelle Jardin Suspendu au pluriel. Nous ne sommes pas à Babylone, nous sommes en France, interprété par Éric Lesage au piano. Et nous allons maintenant écouter de Jacques Ibert, aussi un compositeur donc de la première moitié du XXe siècle, Matin sur l'eau, donc dans la même interprétation donc, du pianiste Éric Lesage dans ses Jardins Suspendus pour le label Sony Classical.

Après Matin sur l'eau de Jacques Ibert, interprété par Éric Lesage, je vous propose de poursuivre l'écoute très très partielle. Il y a 26 pièces dans cet album, ce Jardin suspendu du label Sony Classical. Je vous propose d'écouter sans plus tarder deux valses pour deux pianos, l'une de ces valses qui a d'ailleurs été arrangée pour piano solo. Nous allons écouter sous les doigts de Éric Lesage, Valse lente.

Germaine Taillefer, donc nous sommes en train d'écouter quelques pièces donc très très très courtes de cet album interprété par Éric Lesage, Jardin suspendu pour le label Sony Classical. Nous venons d'entendre de Germaine Taillefer la valse lente, extrait d'un album qui s'intitule « Deux valses pour deux pianos ». Ici, ce n'était pas pour deux, vous vous en êtes rendu compte, c'était pour un seul piano. Rendre compte, c'est peut-être parfois difficile, hein, parce que l'art de composer pour deux pianos, c'est donner l'impression qu'il n'y en a qu'un. Tour de force d'Éric Lesage dans cette interprétation de Germaine Taillefer. Nous allons nous quitter maintenant avec une musique de Francis Poulenc, très très brève. Dans cet enregistrement, elle ne dure que 51 secondes. Voilà, une valse magnifique, valse des musiques de soie.

Ainsi s'achève Mi bémol aujourd'hui avec la valse des musiques de soie de Francis Poulenc sous les doigts d'Éric Lesage pour le label Sony Classical, donc un magnifique album intitulé, au pluriel, Jardin suspendu. Merci d'avoir été à l'écoute, Joseph Haydn et puis tous ces compositeurs de la première partie du XXe siècle, certains du tout début du XXe siècle. Voilà, à côté de grands génies qu'ont été et que sont toujours, bien sûr, Gabriel Fauré, Debussy, Ravel. Aucun d'entre eux ne sont donc dans cet enregistrement. Et voilà, ça fait du bien de changer, vous allez me dire. Et puis, il y a tellement de belles musiques sublimes, comme j'espère vous les avez aimées. Donc, à la fin de cette émission, mi bémol. À très, très bientôt. Au revoir. Belle fin de journée. Et puis donc, au plaisir de vous retrouver dans quelques jours. Au revoir.

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2: Éliab. Éliab est un mot hébreu qui veut dire « mon Dieu est père ». C'est donc un nom que dans plusieurs familles israélites ont donné à l'enfant en disant qu'on reconnaissait que la paternité véritable était celle de Dieu, que c'est Dieu qui donne les enfants. L'Éliab le plus connu dans le recueil des écrits qu'on appelle l'Ancien Testament, c'est le frère aîné du roi David. Nous sommes dans une grande famille, le père s'appelle Jessé, ou parfois on l'appelle Isaïe. Il habite dans la ville de Bethléem, en Juda, et il a 7 fils. David est le plus jeune, Éliab est l'aîné. Ce que l'on sait à propos d'Éliab, ce fils aîné de Jessé, c'est d'abord qu'il avait une taille imposante, une belle allure, une belle démarche, qu'on le percevait comme un personnage noble, digne, grand et imposant. Alors, c'est vrai que nous ne sommes pas tous gâtés du même physique, de la même prestance, mais lui était vraiment gâté de ce côté-là. Et donc, lorsque le prophète Samuel, envoyé par Dieu dans la famille de Jessé pour choisir un successeur au roi Saül qui déplaît à Dieu par ses comportements, lorsqu'il arrive et qu'il fait défiler les enfants de Jessé, dès qu'il voit l'aîné, Éliab, il se dit « c'est certainement celui-ci que Dieu a choisi pour succéder à notre roi actuel ». Mais Dieu lui dit non. Parce que toi, tu regardes les apparences, tu regardes ce qui se voit, mais moi, Dieu, je regarde au cœur, à ce qui se passe à l'intérieur de la vie des gens. Et le prophète Samuel va faire défiler tous les autres frères pour arriver jusqu'au plus jeune. Et le plus jeune n'est même pas là, on est obligé d'aller le chercher parmi les moutons qu'il garde. Et si finalement, ce plus jeune, David, qui sera nommé futur roi d'Israël. Le deuxième épisode de la Bible où on nous parle d'Éliab, le frère aîné de David, c'est lorsque justement il y a la guerre entre les Israélites et les Philistins. Le roi Saül a convoqué l'armée qui est là au pied d'une colline et sur la colline en face il y a l'armée des Philistins. Et puis sort un géant de cette armée qui défie les Israélites et qui dit « voilà, plutôt que de faire la guerre tous ensemble, eh bien, je défie l'armée d'Israël de trouver un combattant singulier qui ose m'affronter en un combat privé singulier. » Et il se trouve qu'à ce moment-là, David a été envoyé par son père pour visiter ses frères aînés qui a été recruté dans l'armée. Et à un moment donné, après avoir apporté quelques cadeaux de la part de la famille à son frère aîné et à ses autres frères, voilà que David va dire « mais moi, je vais y aller combattre ce Philistin ». Et alors, Éliab intervient et lui dit « non, mais pour qui tu te prends ?» Il fait des remontrances à son petit frère, le traite de vantard, de prétentieux, de quelqu'un qui est totalement inconscient des réalités. Alors que, justement, Dieu regardait au cœur de ce petit frère qui avait confiance en Dieu et qui, nous le savons, d'après la suite du récit, a tué le géant Goliath et a manifesté de cette façon-là que le courage et la confiance en Dieu sont plus importants que la prestance, la force et parfois le raisonnement en face de difficultés. Alors, vous trouverez ces mentions de Éliab, le grand frère de David, dans le premier livre de Samuel, au chapitre 16 et au chapitre 17.
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0: Éric Denimal, bonjour.
1: Bonjour.
0: On se retrouve pour connaître un peu mieux l'histoire du protestantisme et surtout, peut-être après avoir vu un côté qui était un côté, on va dire, théologique, c'est-à-dire un côté d'idées de religion aujourd'hui. Et pour quelques émissions, nous allons nous pencher sur une histoire de France bien tourmentée puisque religieux et politique est très mêlé. C'est ce que vous me disiez dans l'émission précédente.
1: Et très mauvais ménage en plus.
0: Toujours très mauvais ménage, ouais. De toute façon. Donc, on a vu à peu près avec vous, dès le XVIe siècle, c'est-à-dire en 1500 et quelques, combien les partis religieux, d'un côté ou de l'autre, sont phagocytés, entre parenthèses, par les partis politiques qui veulent tirer les ficelles.
1: Oui, tout à fait. Il y a les grandes dynasties, il y a les grandes familles qui veulent avoir de l'influence, naturellement, et l'influence, c'est toujours sur le roi de France. Et le roi de France, ou le trône de France, est en tout cas fragilisé depuis plusieurs années, puisqu'on n'arrive pas à avoir un roi constant, un roi qui tienne la route, en quelque sorte. Il y a deux rois qui se sont succédés, mais qui n'ont pas vécu très longtemps. Et puis celui qui est, au moment où on parle, on est à peu près au 1560. À ce moment-là, le roi qui est là, il a à peine 10 ans, 11 ans. C'est sa mère qui est régente, Catherine de Médicis, et c'est une... C'est une sacrée bonne femme, cette Catherine de Médicis. Elle a un grand sens de l'État, elle a un grand sens de la paix, mais pour avoir la paix, elle se rend compte qu'il faut tout le temps manipuler les uns et les autres, et parfois, il y a des choses qui lui échappent complètement. Et en 1562, quand même, elle est sous l'influence d'un homme de paix, un homme extrêmement... tolérant, d'une grande sagesse, c'est Michel de l'Hôpital. Et Michel de l'Hôpital va réussir à la convaincre de trouver des passerelles entre les catholiques et les protestants et d'accorder, en tout cas aux protestants, une liberté. Une liberté surveillée, une liberté limitée, mais une liberté quand même. Et donc en 1562, en janvier 1562, grâce à Michel de l'Hôpital, est mis en place une loi qui autorise les protestants à se rassembler, à avoir des cultes, mais il ne faut pas qu'ils dérangent trop. Alors les cultes doivent avoir lieu assez loin du centre-ville, en tout cas hors de la ville, quelle que soit la ville, quelques lieux qui sont autorisés. Par exemple, il fallait au moins telle distance entre le centre-ville et puis le lieu de culte des protestants. Il n'y avait pas toutes les libertés encore accordées, parce que par exemple, les protestants n'avaient pas le droit à avoir ou à accéder à n'importe quelle profession. Donc il y avait une limite qui était donnée là aussi. Donc il y avait un certain nombre de restrictions, mais enfin, il y avait enfin une première liberté, et les protestants ont considéré que c'était déjà une grande victoire. Et naturellement, ça ne plaît pas au parti catholique, ça ne plaît pas au duc de Guise. Sauf que le duc de Guise, à ce moment-là, quand l'édit est mis en place, il est en Allemagne. Il est en train d'essayer de négocier avec les princes allemands. Et il faut qu'il fasse très attention. Il ne peut pas montrer qu'il est hostile aux protestants alors qu'il est en train de traiter avec les princes allemands qui, eux, sont protestants, luthériens. Donc, vous voyez, tout est mêlé. Cela dit, quand il revient d'Allemagne, et les négociations qu'il a essayé de mener en Allemagne n'ont pas abouti, donc il n'est pas très content de son déplacement, c'est un petit peu un échec. Il traverse ses terres de Lorraine, puisque les ducs de Guise sont ducs de Lorraine. Il traverse une ville, Vassy, une petite ville au milieu de nulle part. Et là, il entend dans une grange un culte. Des protestants sont rassemblés pour vivre un culte. On est dimanche matin. Et on ne sait pas très bien comment les choses se sont passées, qui a fait quoi, les commentateurs sont très divisés là-dessus, mais il n'empêche que manifestement le duc n'est pas très content, il considère que la grange n'est pas hors de la ville, mais dans la ville, donc les protestants qui sont en train de vivre leur culte sont dans l'illégalité, et il s'ensuit un massacre. C'est-à-dire qu'il va tomber sur cette grange, il va frapper, tuer. On ne sait pas exactement combien il y a de morts, mais il y a des femmes, des enfants, peut-être 70, 80, 90. Beaucoup de personnes sont tuées dans ce massacre, le massacre de Vassy. Et ce massacre de Vassy qui finalement, si j'ose dire, n'est qu'un détail au milieu de toutes ces tragédies possibles et imaginables, au milieu de tous ces bûchers qui ont déjà été allumés, au milieu de toutes ces persécutions qui ont existé, au milieu de toutes ces guerres qui n'arrêtent pas d'être fomentées. Je dirais que c'est presque un détail, sauf que là, c'est un geste qui frappe toutes les consciences, parce qu'il y a des femmes et des enfants qui ont été massacrés alors qu'ils étaient en train de chanter des cantiques. Donc là, quelque part, il y a quelque chose qui va pas bien. Le duc de Guise, lui, il est très content de lui. Il a manifesté son autorité. Il rentre sur Paris très fier de lui. Mais Catherine de Médicis est très mécontente, parce qu'elle se doute bien que ça va lui retomber dessus, en quelque sorte. Mais avec beaucoup d'autorité, et parce qu'il pense qu'il a tous les pouvoirs, même sur la régente, même sur le jeune roi de France, le duc de Guise n'en fait qu'à sa tête. Et à partir de là, il y a une haine terrible qui va se focaliser sur la personne du duc de Guise de la part des protestants. Et donc, ça continue comme ça, dans une ambiance très, très malsaine pendant tout un temps. Au bout de quelques mois ou quelques années, le duc de Guise va être assassiné. On va assassiner par un protestant. Donc, on dit, bien sûr, c'est une vengeance. On cherche qui est derrière l'assassin. On pense que c'est le Gaspard de Coligny, l'amiral de France, qui est un proche du roi.
0: Et qui avait très bonne réputation.
1: Qui avait très bonne réputation et qui était en train d'influencer le jeune roi du moment, qui s'appelle Charles IX. Et tout cela va créer une nouvelle ambiance terrible, parce que, d'une part, les catholiques, naturellement, ne sont pas contents qu'on ait assassiné leur vedette, leur héros, le duc de Guise. Ils ne sont pas très contents parce qu'ils sentent très bien que Gaspard de Coligny est en train d'avoir de l'influence sur le jeune roi et que, du coup, le parti des protestants est peut-être en train de gagner. Automatiquement, ça gêne un certain nombre de personnes. Catherine de Médicis, qui voit monter l'influence des protestants, a décidé de redonner de l'influence aux Guises. De guerre en guerre, on va aller du massacre de Vassy à un autre massacre beaucoup plus grave, beaucoup plus important et beaucoup plus déterminant pour toute l'histoire de France, c'est le massacre de la Saint-Barthélemy. Mais on est aussi au cœur de la Renaissance, cette Renaissance qui est aussi une émulation des idées nouvelles et où on veut aussi imposer une nouvelle philosophie qui est celle de l'humanisme. Et on se rend compte que on sort du Moyen-Âge, on entre dans la Renaissance, mais ça craque de partout parce que ces bouleversements rendent tout le monde dans une insécurité qui fait que la violence, elle est là, à fleur de peau chez tout le monde. Il ne faut pas grand-chose pour que l'étincelle fasse tout sauter. Et c'est la raison pour laquelle on va aller de guerre de religion en guerre de religion, où finalement on ne sait plus pourquoi on se bat, mais on se bat.

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2: Les jeunes disent aux anciens, vous avez économisé toute votre vie pour vous construire une maison dans laquelle vous allez mourir. Nous, quand on est jeune encore, on emprunte parce que nous voulons une maison non pour mourir, mais pour y vivre. De notre Dieu, de notre foi, nous faisons souvent un Dieu et une foi pour mourir plutôt que pour vivre. Un Dieu pour après, un Dieu pour fin de course. Dieu est Dieu aujourd'hui. Et pour chaque jour, il ne nous attend pas quelque part, il est avec nous. Dieu n'est pas comme une mère qui, au bout de 3 semaines de la colonie de vacances, s'en va attendre son fils, dont elle n'a guère eu de nouvelles et tout inquiète lui demande « Alors, raconte, comment ça s'est passé ?» Dieu ne demande rien. Chaque jour, il sait.

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1: À propos, saviez-vous que dormir est important? En effet, nous le savons tous. Le sommeil joue un rôle essentiel sur le bon fonctionnement de notre organisme. Son influence sur la santé est aussi importante qu'une bonne alimentation ou encore l'activité physique. Chez les enfants, il contribue entre autres à une bonne croissance, au développement de bonnes défenses immunitaires, ainsi qu'à une bonne récupération physique et psychique. Mais plus que tout, il favorise un bon développement du cerveau. Et comme celui-ci mature jusqu'à l'âge de 25 ans environ, le sommeil est à prendre au sérieux bien au-delà de la petite enfance. Savez-vous que le sommeil se compose de deux cycles essentiels? Le sommeil lent profond et le sommeil paradoxal. Or, chacun de ces types de sommeil a sa particularité. Le sommeil paradoxal participe en effet beaucoup à la maturation du système nerveux, notamment durant les premières années, ainsi qu'au fonctionnement d'apprentissage et de mémorisation. Le sommeil lent, profond, favorise quant à lui la croissance de l'enfant et de l'adolescent, notamment en stimulant la sécrétion des hormones sexuelles. Un autre élément important à prendre en considération, c'est la durée du sommeil. Or, on le sait, celle-ci varie en fonction de l'âge. Ainsi, la première année, le bébé a besoin de 12 à 17 heures de sommeil. Dans sa deuxième année, ses besoins diminuent de 11 à 14 heures. En maternelle, un petit enfant devrait dormir entre 10 et 13 heures. Jusqu'à ses 4 ans, l'enfant a besoin de faire une sieste. Or, l'entrée en maternelle et le passage notamment en moyenne section peut occasionner une interruption brutale de la sieste. Cette contrainte sociale n'est pas toujours adaptée aux besoins personnels de l'enfant, surtout s'il a un grand besoin de sommeil. Le parent doit donc particulièrement être attentif durant cette période à coucher l'enfant suffisamment tôt le soir et ceci de façon régulière afin qu'il puisse bénéficier de son quota de sommeil indispensable. En primaire, soit de 6 à 13 ans, il a encore besoin de 9 à 11 heures de sommeil. C'est pourquoi un couchage tôt en soirée, autour des 20 heures, est recommandé. L'adolescent, enfin, ne voit pas diminuer ses besoins de sommeil de beaucoup. Il devrait dormir entre 8 et 10 heures. Dans le quotidien, cette diminution du temps de sommeil se traduit souvent par un coucher plus tardif. On constate en effet que le temps passé en sommeil lent profond à l'adolescence diminue. Et cela peut être fort préjudiciable car la période de l'adolescence est un temps de transformation physiologique et de recherche identitaire entre autres. De plus, la consommation d'écrans visuels ou informatiques et éventuellement de produits additifs impacte également la qualité du sommeil. Il est donc important de l'aider et de l'accompagner à veiller sur son sommeil. Le risque d'être touché par un retard de phase, en repoussant l'heure du coucher naturel, ce qui induit un lever plus tardif et une difficulté à se réveiller, pour respecter les contraintes scolaires par exemple, peut avoir des conséquences délétères sur la santé de l'adolescence et la qualité de ses apprentissages. Alors valorisons le sommeil et ne le qualifions pas trop vite de fainéantise ou temps perdu.
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1: C'est vrai qu'il fait un temps superbe pour un dimanche de février. Y'a ceux qui bronzent déjà sur l'herbe et ceux qui s'inquiètent des degrés. Les éléments sont en colère.

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On a construit des grands musées, des cathédrales et des jocondes. On va quand même pas préserver la beauté naturelle du monde. 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
2: L'essentiel de l'actualité, la situation s'améliore sur le front des incendies en Gironde. L'autoroute A63 a rouvert dans les deux sens de la circulation entre Bordeaux et le Pays Basque, même si certaines bretelles et aires de repos restent fermées. Les pompiers restent quand même mobilisés face à plusieurs reprises de feu. Et puis en Espagne, un important incendie de forêt a déjà ravagé plus de 10 000 hectares de végétation en seulement 24 heures. Plus de 800 habitants ont été évacués de 14 localités. La solidarité continue après les incendies de la forêt de Fontainebleau. La collecte lancée par la Fondation du patrimoine a déjà atteint 1 million d'euros grâce à plus de 7500 donateurs. La somme est destinée à la replantation du massif et à sa protection contre les futurs incendies. Un homme de 27 ans a été relaxé pour recel par le tribunal de Clermont-Ferrand. Il avait acheté une voiture volée, immatriculée au nom d'Emmanuel Macron et à l'adresse de l'Élysée. Le prévenu a tout de même été condamné à 500 euros d'amende pour défaut d'assurance. Enfin, succès immédiat pour Spider-Man, Brand New Day. Le nouveau film avec Tom Holland a attiré plus de 650 000 spectateurs en France dès son premier jour d'exploitation. C'est le meilleur démarrage de l'année et le plus important depuis Avengers Endgame en 2019.
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1: Le Théâtre du Peuple a une programmation estivale complète pour cet été. Nous sommes en compagnie de Marie Cassal pour en parler. Vous êtes la directrice déléguée du Théâtre du Peuple de Bussan, donc ce mythique théâtre qu'on connaît tous dans les Vosges. Et la programmation court du 16 juillet au 13 septembre cette année. On passe au mois d'août maintenant, le 7 août. On reprend les éphémères, toujours une thématique différente. Et cette fois-ci, on va s'intéresser à l'eau.
2: Cette année, on s'intéresse à l'eau avec un de nos artistes associés, Paul Francesconi et Alix Fournier-Pitaluga, et toujours Baptiste Rolla, celui qui marche. Il s'arrête un peu de nouveau au Théâtre du Peuple et on va traverser l'histoire des ruisseaux, parce que Bussan et les Vosges, ce sont aussi des terres d'eau. Et là, ce sera des textes en déambulation. On n'est pas au Théâtre du Peuple au départ, on est plutôt vers les sources. Et ce sera aussi inventé avec les habitants, puisque tout ce projet est créé avec les habitants, avec des comédiens amateurs. Ça va être assez joyeux. Et on terminera la soirée au Théâtre du Peuple. Ça commence à 15h. Vous trouvez toutes les informations un peu plus pratiques sur le site internet.
1: Vous avez fait appel à une sociologue également ?
2: Oui, le Théâtre du Peuple a associé Anne Labie, qui est une sociologue qui est maintenant, depuis 2024, qui vient à Bussan beaucoup. Elle avait fait première pièce sociologique. On a travaillé tout le jubilé avec elle et toutes les rencontres qu'elle a faites avec les habitants a tiré des envies. Et l'eau est rentrée dans les sujets qui importent aussi les habitants d'ici, c'était l'eau. Et de tout ça est née l'histoire des ruisseaux.
1: Les 10 et 11 août, on reprend la tournée. Vous serez où alors pour ces dates-là ?
2: Alors Baptiste Rolla, qui donc marche à travers les Vosges en août, va se retrouver le 10 août avec le Fausto Village à la boulangerie Maison Colette à Valtin. Et puis ensuite, il y a un musicien qui vient le rejoindre. Et là, il joue un autre spectacle de Giono, un très beau prélude de Pan, qui sera joué le 11 août à la cour de l'école de Liézé. On est à 18h au Valtin et on est à 19h à Liézé.
1: Évidemment, il y a des tarifs hein, en fonction de ce qu'on veut voir et assister. Les tarifs sont différents. On ne va peut-être pas tous les détailler, mais pouvez-vous nous expliquer un peu comment ça fonctionne et où on peut réserver ?
2: Vous avez les éphémères. Là, on est sur des tarifs un peu plus simples. On est en placement libre dans le Théâtre du Peuple. Le souffle du berger, les concerts de souffle collectif et le prélude de Pan seront à 20 et 15 euros. Histoire des ruisseaux à la recherche de temps de cam, 15 et 12 euros. Et puis, vous avez le bal, les concerts et tout qui sont entre 5 et 4 euros.
1: Si on souhaite se renseigner ou réserver, est-ce que vous avez peut-être un site internet ou un numéro de téléphone ou des réseaux sociaux pour vous joindre ?
2: Vous pouvez appeler la billetterie et notre magique Gisèle qui vous répondra au 03 29 61 50 48. Le Théâtre du Peuple a un site internet, théâtredupeuple.com. Vous nous retrouvez aussi sur Facebook et sur Instagram.
3: Dans le cadre de sa programmation estivale, la commune de Thaon-les-Vosges vient nous présenter ses rendez-vous et nous sommes en compagnie de Manon Petitjean, chargée de communication de la commune, pour faire le point sur les dates qui approchent pour ce mois d'août. Et on commence avec un rendez-vous de cinéma en plein air.
4: Oui, c'est ça. Alors, on a un très bel été à Thaon-les-Vosges avec beaucoup d'animations en plein air dans nos parcs de la Rotonde. Donc, on commence sa deuxième édition des cinémas plein air le 8 août, de 21h30 à 23h05, avec la diffusion du film Dragons avec Mazen Thames, Gérard Butler, Nico Parker, d'une durée de 2h05. Il faudra sortir les plaids, les transats et profiter de la magie du cinéma en plein air dans une ambiance conviviale, puisqu'une buvette et restauration sur place sera disponible par les Amis de Pipelette. Donc une association des parents d'élèves de l'école de Goyipré sera disponible à partir de 19h dans les parcs. Un bon moyen de pouvoir regarder un film tout en mangeant des pop-corns, une bonne crêpe, une petite gaufre. Donc l'entrée sera gratuite. Ça sera un bon moyen de profiter de la magie de l'été. J'espère que le soleil sera au rendez-vous.
3: Un rendez-vous en tout cas pour toute la famille qui est donc invitée ce samedi 8 août. C'est à 21h30 ?
4: C'est à 21h30, oui.
3: On va poursuivre dans les programmes d'été avec l'observation cette fois-ci des astres et en fin de journée, c'est le soleil dont on aperçoit l'éclipse.
4: Oui, tout à fait. Alors, pour cette année, on a la chance de pouvoir observer l'éclipse solaire partielle. Donc, cette année, avec l'Astroclub de Thaon-les-Vosges, nous allons pouvoir nous mettre sur le parvis de la Rotonde à partir de 19h le mercredi 12 août. Donc, l'Astroclub Thaon-les-Vosges mettra à disposition des télescopes, à disposition du public, voilà, pour profiter pleinement de ce spectacle céleste. Et des lunettes spéciales éclipse seront prêtées gratuitement par la ville afin d'observer le phénomène sans danger, parce qu'effectivement, c'est très dangereux de regarder cette éclipse, voilà, sans lunettes spéciale.
3: Il faut être équipé pour observer l'astre du jour.
4: C'est ça, tout à fait. Et on sera là pour vous prêter des lunettes spéciales éclipse.
3: Et donc, comme c'est également une éclipse partielle, ça n'en reste pas moins un événement qui est assez rare à observer sous nos latitudes.
4: Tout à fait, tout à fait. Et c'est quelque chose qu'on attend avec impatience.
3: On poursuit avec un rendez-vous musical. Voici la dernière date pour la guinguette de l'été.
4: Oui, alors la dernière guinguette de l'été, elle aura lieu le vendredi 14 août de 18h30 à 21h30 dans la cour de la COP, place Jules Ferry. Alors la cour de la COP, c'est juste à côté du gymnase de la Poste. C'est vrai qu'il y a beaucoup de demandes où est-ce que ça se trouve. Alors des petites gouttelettes ont été posées sur le sol pour pouvoir se repérer. Donc c'est dans la cour de l'ancienne école Jules Ferry. Donc cette guinguette de l'été, elle revient pour une deuxième édition. Cette soirée-là, il y aura l'orchestre Sensation Michael Clément qui viendra faire danser les musettes. L'entrée sera gratuite, il y aura une petite buvette. Donc venez profiter, tout en bonne humeur, autour de musique et de convivialité, cette soirée-là.
3: Pour ceux qui nous écoutent et qui souhaiteront savoir davantage sur cette programmation et les autres rendez-vous qui sont organisés à Thaon-les-Vosges, où est-ce qu'on peut se renseigner? Laissez-nous un site internet et un numéro de téléphone.
4: Oui, alors vous pouvez tout simplement retrouver toutes les actualités de la ville de Thaon-les-Vosges sur le Facebook Ville de Thaon-les-Vosges et sur l'Instagram Ville de Thaon-les-Vosges. Sur le site internet www.thaon-les-vosges.fr, rubrique actualité ou agenda, c'est toujours mis à jour et vous en saurez toujours plus sur tous les événements de la ville. Et sinon, on reste très actif aussi sur le TikTok, sur LinkedIn et voilà.
3: Et il est possible de vous joindre également par téléphone?
4: Ah oui, tout à fait. Vous pouvez nous joindre au 0329 39 15 45 et vous demander Manon au service communication.
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1: Bienvenue dans ce bulletin de météo. On s'intéresse au temps de ce vendredi 31 juillet. C'est le 212e jour de l'année et on souhaite une bonne fête à tous les Ignaces. La journée reste très chaude avec le maintien de la vigilance orange canicule sur le département. L'instabilité s'accentue toutefois dans l'après-midi avec un renforcement du vent de sud-ouest et des rafales soutenues. La fiabilité de la situation est moyenne. Au lever du jour, quelques nuages circulent sur l'ensemble des Vosges sans masquer durablement les éclaircies. Au fil de l'après-midi, la couverture nuageuse s'épaissit et des foyers orageux peuvent se développer sur tous les secteurs. De nombreuses averses sont également attendues sur le Piémont et les reliefs. En soirée, les précipitations gagnent progressivement le plateau lorrain et les plaines de l'ouest, tandis que l'instabilité reste marquée. Et durant la nuit suivante, l'activité se calme progressivement à l'ouest, alors que le temps demeure plus agité de la cité de Limages jusqu'au secteur Jérômois. Côté température, à l'aube, on relève 19 à 21 degrés sur l'ouest vosgien comme au cœur du département et 21 à 23 degrés sur les Hauts-de-Vosges. Les maximales culminent à 31-33 degrés en plaine et dans la vallée de la Moselle, et le massif plafonne plus bas entre 27 et 30 degrés. Le vent souffle de secteur sud-ouest modéré à assez fort et effectivement les rafales pourront atteindre 65 km/h sur le pays néo-castrien et les hauteurs jérômoises. Mais en soirée, il entame une baisse d'intensité avant un retour au calme dans la nuit. Le lendemain, la journée de samedi est plus calme et parsemée de nuages, la prévision est jugée bonne. Le ciel restera gris en matinée sur la majeure partie du territoire et seules les crêtes bénéficieront de quelques éclaircies avec encore un risque d'averse. L'après-midi apportera une amélioration progressive avec des nuages plus fragmentés, hormis sur les reliefs et la sous-préfecture où la grisaille persistera. Puis en soirée et durant la nuit, le temps s'annonce calme sous un ciel encore encombré. Les valeurs matinales seront plus fraîches, 16 à 17 degrés sur le massif, 17 à 19 degrés sur le reste du département. Au plus chaud, les températures redescendront elles aussi, atteignant 28 à 29 degrés sur les plaines et le piémont vosgien, contre 25 à 28 degrés du côté des crêtes. Le vent basculera au secteur nord-ouest en seconde partie de journée et faiblira nettement, sans rafales notables sur l'ensemble des Vosges. Pour la suite, le soleil reviendrait dès dimanche partout dans le département avec des valeurs remontant vers 33 degrés. La chaleur s'accentuera encore lundi jusqu'à 36 voire 37 degrés en plaine et le vent s'orientant progressivement au sud. Et d'ici là, pour suivre l'évolution des prévisions, rendez-vous sur notre site radiocristal.org.
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0: Et bienvenue pour cette nouvelle émission sur la thématique de l'histoire à des Vosges. Notre invité, je vous le rappelle, c'est Monsieur Jacques Grasser, agrégé d'histoire. Bonjour.
1: Bonjour.
0: Monsieur Grasser, vous êtes donc notre historien émérite, j'ai envie de dire. Avec vous, nous parcourons les siècles depuis de nombreuses émissions déjà. Et nous avons choisi de faire une petite pause dans la présentation historique des événements et de revenir un petit peu sur la période du 18e et 19e siècle pour parler de deux structures particulières qui ont connu une existence, alors pour une assez courte, on va parler de la faïencerie, et puis également l'imagerie qui existe encore aujourd'hui avec son histoire à elle aussi. Alors on va commencer peut-être par la faïencerie, je vous propose.
1: Alors la faïencerie, oui, la faïencerie d'Épinal, qui aujourd'hui relativement mal connue en dehors des collectionneurs, des amateurs de faïence, de terre cuite. C'est une usine qui a eu son heure de gloire, puisque à un certain moment, au tournant du 18e et du 19e siècle, elle a eu une production parfois plus importante que la faïencerie bien connue, elle, de Lunéville. Quand on regarde d'ailleurs le répertoire aujourd'hui des faïenceries, Épinal généralement n'apparaît même pas, hein, parce qu'elle a eu une durée de vie d'à peu près 80 années. Elle est née vers 1760 et elle a fermé ses portes vers 1840. Alors, elle était située rue de la Faïencerie, hein, ça ne s'invente pas, et la rue de la Faïencerie, c'est l'actuelle rue Maréchal Diotté. Les vieux spinaliens ont longtemps parlé, même quand ça a été rebaptisé Maréchal Diotté, mes parents par exemple, parlaient toujours la rue de la Faïencerie et pas la rue Maréchal Diotté. Voilà, alors elle était entre l'actuelle rue François de Neuchâteau et la rue Maréchal Diotté. Quand elle a fermé ses portes comme faïencerie en 1840, les bâtiments ont subsisté jusqu'au milieu du XXe siècle. C'est devenu une usine artisanale de tissus, de vêtements, qui est restée là jusqu'au bout. Aujourd'hui, ça a totalement disparu au profit de commerce sur l'automobile. Voilà. Donc, cette faïencerie a été très importante et elle a été fondée par un nommé François Vautrin, qui a très vite fait de mauvaises affaires, d'ailleurs, alors qu'il avait reçu des privilèges de la part de Stanislas, donc duc de Lorraine à l'époque, privilèges qui consistaient à lui ôter les charges, les impôts qu'on aurait pu faire peser sur ce métier, donc pour donner un coup de pouce à cette faïencerie. Et c'est une famille Lebon qui a repris ensuite les rênes. Alors, il faut bien voir que une faïencerie, c'est pas seulement la fabrication d'assiettes ou de plats, mais c'est toutes sortes d'objets, hein. Il y a de tout. D'ailleurs, on parle souvent de faïence en terre à pipe, puisqu'on fabriquait aussi des pipes pour les artilleurs, par exemple. On fabriquait, par exemple, on connaît un buste de Stanislas qui a été réalisé en faïence d'Épinal, mais on a aussi des fontaines, des bénitiers, des pots divers et variés. Et donc pas seulement ce qui est le plus connu évidemment parce que c'était la plus grande fabrication, les assiettes ou les plats. Alors on a du mal aujourd'hui d'une part à retrouver des objets fabriqués à Épinal parce que il n'y a pas de marque de fabrique. C'est très rare, hein. Quelquefois on en trouve avec Épinal ou avec un E, mais c'est très rare. La plupart du temps elles sont totalement anonymes. Et comme les décors sont souvent des décors un peu passe-partout, qu'on retrouve à peu près dans toutes les faïenceries de l'Est, comme à Lunéville, comme aux Ilettes, à côté de Verdun, etc., on a du mal à différencier. On a des faïenceries qui étaient très particulières, comme à Gérardmer, par exemple, ou à Rambervillers, mais ici, à Épinal, c'est de la faïence assez courante, avec des décors, eux aussi, courants. Ce qui fait leur charme, d'ailleurs, c'est qu'ils étaient peints à main levée, c'était pas des pochoirs, et donc chaque assiette, chaque plat, chaque objet est différent. Alors on retient des décors avec des fleurs, des roses, des œillets, etc. etc. Des décors aussi avec des personnages, parfois des Chinois, par exemple, au moment de la mode des chinoiseries. On a aussi des décors plus rares avec des maisons, voire des châteaux, hein, etc., etc. Donc, on a des décors très variés, hein, et on peut d'ailleurs dire à nos visiteurs d'aller faire un tour au musée du chapitre quand il est ouvert librement.

0: différences, petites faïenceries qui lui font une concurrence et finalement, de mauvaises affaires en mauvaises affaires, ça va s'effondrer. Alors il y avait non seulement les bâtiments de la rue de la Faïencerie, mais il y avait aussi des moulins, un moulin à concasser, puisque pour la faïence, c'est de l'argile, hein, c'est de l'argile cuite, mais sur cette argile cuite, on met on trempe dans un bain à l'aide de plomb ou d'étain avec de la silice, ce qu'on appelle une glaçure, et c'est sur cette glaçure que l'on va ensuite peindre. Hein, donc il y a plusieurs, on passe plusieurs fois en fait dans les fours, hein, avec pour faire des assiettes qu'on appelle du grand feu ou du petit feu, on ne va pas se perdre dans les détails, mais on avait un moulin donc à concasser la silice au char d'argent. Hein. Voilà. Donc voilà. Donc,
1: c'était
0: histoire.
1: Vraiment donc de la production locale premièrement, et on fabriquait comme vous le disiez pas uniquement des assiettes, pas uniquement de la vaisselle. Il pouvait y avoir des objets de décoration. Vous avez parlé d'un buste. Il y avait d'autres exemples comme ça.
0: On a plein de choses. Comme je l'ai dit, il y a des fontaines, il y a des bénitiers, etc., etc.
1: Hein. On a retrouvé quelques éléments comme ça, ou c'est uniquement des traces.
0: Les fontaines, j'en ai une au musée du Chapitre, par exemple. Oui, oui. Hein, j'ai pas de buste de Stanislas, là, je ne désespère pas. Mais il y a tout un tas d'objets qui étaient fabriqués, comme aujourd'hui d'ailleurs, hein, quand on regarde les productions des faïenceries aujourd'hui, on a pas seulement que des assiettes, hein, on a toute une série d'objets, hein, pensez aux émaux de Longwy par exemple, hein, on a quand on regarde aussi la production encore aujourd'hui de Rambervillers par exemple, c'est pareil, on a des objets de toutes sortes. Hein.
1: Voilà. Alors, est-ce qu'on sait aussi quel a été le public cible, entre guillemets, j'ai envie de dire, au niveau géographique, jusqu'où se sont vendus
0: alors
1: à l'époque
0: là,
1: les originaux ?
0: C'est quasiment impossible de répondre à cette question, puisque comme je l'ai dit, c'est des objets, la plupart du temps, qui sont anonymes, hein, ils ne sont pas marqués, contrairement au papier, par exemple, où on regarde par transparence le filigrane, mais on sait tout de suite où c'est fabriqué. Comme les images dont on va parler aussi, qui a toujours leur marque de fabrication dessus, ces objets en faïence, en dehors de leur style, ne sont pas estampillés. Si on retrouve une assiette à l'autre bout de la France, c'est très compliqué de lui donner son origine exacte. On peut avoir, les experts pourront effectivement avoir des avis, mais des avis qui seront toujours relativement douteux. C'est assez curieux d'ailleurs, parce que la Lorraine a été depuis l'Antiquité une terre de fabrication d'objets en terre cuite. Hein, c'est le cas, par exemple, du côté de Vaucois, hein, en Argonne, donc tout près des îlettes dont je parlais tout à l'heure, avec une production qui s'est exportée dans le monde entier. Seulement, ce sont des poteries, ce qu'on appelle des poteries sigillées, c'est-à-dire qu'elles sont marquées, et donc on connaît leur provenance. Alors, bizarrement, dans l'Antiquité, on marque, et si on retrouve une poterie comme ça en Asie mineure, on sait d'où elle vient. En revanche, au XVIIIe siècle, c'est complètement...
1: Il y a des bonnes pratiques qui se sont perdues.
0: Complètement anonymes, voilà.
1: Alors voilà en tout cas pour cette faïencerie qui a quand même eu son heure de gloire,
0: oui,
1: même si ça n'a pas beaucoup duré.
0: Qui a donné de très beaux objets. Hein. Alors certes, c'est pas de la porcelaine, hein, mais pour un service ordinaire, c'est la raison pour laquelle j'ai ces faïences dans le musée du Chapitre, dans la salle consacrée aux chanoinesses, parce que dans les inventaires après décès de ces dames, on trouvait effectivement qu'il y avait des assiettes en faïence, et sans doute en faïence d'Épinal, c'est pas précisé. Mais on peut se douter qu'elles achetaient localement. Voilà. Alors évidemment, quand elles recevaient des personnalités importantes, on sortait plutôt des services en porcelaine de Sèvres en particulier.
1: Voilà, donc la fameuse concurrence qui sera un petit peu plus délicate à tenir par la suite. Il n'y avait pas du tout de porcelaine qui était fabriquée dans la région Est, Lorraine ou autre
0: Porcelaine, non. Non, porcelaine, il faut aller à Paris, à Limoges, bien sûr, hein, mais pas de... Enfin, à ma connaissance, il n'y a pas de fabrication de porcelaine. Non, c'est une fabrication très spéciale, hein, ça n'a rien à voir avec la fabrication de la faïence.
1: Hein. Eh bien voilà, en tout cas pour cette présentation et cette histoire de la faïencerie d'Épinal qui aura marqué son temps. Une belle période quand même, 80 ans, ce n'est pas non plus juste
0: c'est
1: une petite phrase dans l'histoire.
0: C'est pas négligeable, mais comme ça s'est arrêté maintenant, ça fait quand même... presque deux siècles. Hein. Donc effectivement, c'est relativement oublié, encore une fois, d'autant plus que, contrairement à d'autres faïenceries, le style de la faïencerie d'Épinal, c'est un style que l'on retrouve aussi ailleurs. Donc on tombe un peu dans l'anonymat. Voilà.
1: Eh bien, de la faïencerie, on va passer à l'imagerie, mais je vous

propose qu'on se retrouve dans une prochaine émission pour parler de cette autre institution locale. Et pour cela, Jacques Grasser, je vous dis à très bientôt dans une nouvelle émission. Donc, après la faïencerie, on parlera de l'imagerie d'Épinal. À très bientôt sur nos ondes pour évoquer cette thématique dans notre série d'émissions consacrée à l'histoire des Vosges et l'histoire d'Épinal.

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2: Josaphat. Josaphat est un nom aussi relativement courant dans le peuple d'Israël et dans la langue hébraïque. Il veut dire « le Seigneur juge ». Et plusieurs personnages ont porté ce nom. Celui dont je vais vous parler est le plus connu de tous. En fait, il fut un des rois de Juda qui régna à Jérusalem. Donc, c'est un descendant de David. Et il vivait, disons, dans la première moitié du 9e siècle avant notre ère. À cette époque-là, il y avait déjà, bien sûr, deux royaumes. Et le royaume du Nord connaissait un roi qui était malheureusement assez célèbre par ses méfaits et qui s'appelait Akab. Josaphat, lui, était remarqué par sa fidélité à Dieu. Pourtant, c'était un homme qui souhaitait avoir de bonnes relations avec le royaume du Nord. Et une de ses premières mésaventures que l'on connaît, c'est lorsque Akab lui a demandé de venir l'aider à attaquer une ville des Ammonites, Rabba. Et Josaphat a accepté cela. Pourtant, il lui a bien dit « il faudrait pouvoir consulter un prophète si ça vaut la peine d'y aller ». Et on a consulté quantité de prophètes réunis par Akab, mais Josaphat soupçonnait que ce n'était pas d'authentiques prophètes. Alors on a fait venir un prophète que Akab avait mis en prison et celui-ci a déclaré que cette campagne était vaine et qu'elle mènerait à la mort du roi. Les deux rois sont partis au combat, et même Josaphat est resté en habits royaux, mais c'est Akab qui a été blessé et finalement qui est mort au retour de cette guerre. Et donc, Josaphat, lui, est rentré chez lui et Dieu l'a averti par un prophète, Jéhu, qu'il n'aurait pas dû faire cette alliance. Lorsque plus tard, son royaume a été menacé par toute une coalition des Ammonites, des Moabites et des Édomites, alors il a décidé cette fois-ci de ne recourir à aucune autre aide que celle que Dieu pouvait lui fournir. Et Dieu lui a dit, bien ce que tu vas faire, tu vas mettre des chanteurs, des musiciens en tête de ton armée et tu vas partir en direction de l'endroit où s'est réunie cette coalition auprès de la mer morte vers l'oasis d'En-Gedi. Et de cette façon-là, Josaphat a fait partir son armée, musique en tête. Et quand il est arrivé au lieu où la coalition était rassemblée, il n'a pu que constater que ces gens s'étaient entretués entre eux. Et que Dieu donc l'avait totalement délivré sans même qu'il ait eu besoin de faire la guerre, de livrer bataille. Et donc il est rentré avec ses musiciens à Jérusalem en triomphe et avec beaucoup de reconnaissance et a remercié Dieu de l'avoir délivré. Et puis, il a fait de nouveau alliance avec le peuple du Nord, donc le peuple d'Israël. Et ensemble, avec le roi Amatsia, ils ont essayé de construire des bateaux dans le port d'Etzion-Guéber, donc dans la mer Rouge. Mais cette flotte a coulé. Et c'est l'un des épisodes de l'histoire d'Israël qui fait dire que les Israélites n'ont jamais été de bons marins comme leurs voisins du Nord, les Philistins. Et donc, il y a comme ceci quelques péripéties dans la vie de ce roi Josaphat, mais qui sont des erreurs, mais toujours un roi de bonne volonté qui a cherché à être fidèle à Dieu et à s'entendre avec tous, y compris avec ses frères israélites du Nord. On trouve cette histoire racontée de façon très intéressante à la fois dans le deuxième livre des rois au chapitre 22, non pardon, le premier livre des rois au chapitre 22 et dans le deuxième livre des chroniques au chapitre 20.
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1: Une minute pour chaque jour. En compagnie de Dominique aujourd'hui. À la librairie de mon village, on vend des dictionnaires. Vous savez ce que c'est un dictionnaire? Ce livre où on trouve les mots et leurs définitions. Le dictionnaire m'explique tout, d'accord, mais plus particulièrement que je ne sais rien. Que de choses, de plantes, de bêtes, d'étoiles et de gens pour moi inconnus. Que de termes jamais rencontrés. Que de notions jamais apprises. En fait, c'est un mot surtout que le dictionnaire me lance à la figure. Et ce mot commence par un « i » comme « ignorant ». Ignorant. Et c'est au cœur de cette ignorance que j'ai mes idées, que je décide, que je juge. Mais voici le dictionnaire déclaré à son tour « ignorant ». En effet, aux plus grandes questions de l'homme, « Qui sommes-nous ? Où allons-nous ? » Il ne répond rien, il ignore lui aussi. Pour vivre, il faudrait savoir ce que Dieu sait. Mais si déjà on essayait d'écouter ce que Dieu nous dit.

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2: À propos, saviez-vous que pour les enfants finlandais, la récréation, c'est tout le temps ? En effet, jusqu'à leurs 7 ans, les petits finlandais n'ont qu'une seule activité au programme de l'école pendant 8 heures par jour, c'est celle de jouer. Et ceci en extérieur comme en intérieur. Les enfants sont autorisés à courir, rire, parler, interagir. S'il n'a pas envie de s'asseoir, il ne lui est pas imposé de le faire. Le bruit ne pose pas non plus de problème. De plus, les enfants sont tous mélangés. De 3 à 7 ans, ils vivent leur temps d'école ensemble. Concernant les activités, ils choisissent eux-mêmes ce qu'ils veulent faire. Concrètement, des étagères à leur hauteur proposent de nombreuses choses, jeux de construction, de société, livres, crayons, feutres, ballons, cerceaux, etc. L'important n'est pas tant l'acquisition de savoir que le vécu. L'envie de l'enfant le guide et sa curiosité le pousse à explorer de nouvelles choses, notamment et surtout par le biais du jeu, de l'interactivité. Dans ce processus, l'accent n'est pas non plus mis sur la discipline. L'objectif pour les éducateurs est que l'enfant apprenne plus que des règles ou acquiert des connaissances. Il valorise davantage les apprentissages du mieux vivre ensemble, comment se faire des amis, comment vivre avec ses amis, comment gérer ses émotions, comment se calmer quand on est en colère, etc. La priorité dans le système finlandais est de savoir communiquer, être créatif, prendre des initiatives. Ainsi, les enfants peuvent lancer des activités, seuls ou en groupe, sans supervision. L'environnement suscite cet élan et favorise les propositions diverses permettant des explorations, des acquisitions qui se font finalement de façon naturelle. Au final, il semblerait que la méthode fonctionne, même si elle déroute au premier abord. En effet, la Finlande se situe au deuxième rang dans le classement PISA, acronyme désignant le Programme international pour le suivi des acquis des élèves. De quoi faire réfléchir.
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2: Bonjour à tous, l'essentiel de l'actualité, c'est le grand chassé-croisé des vacances aujourd'hui. Bison futé, voie noire sur les routes dans le sens des départs sur une large partie du pays. Et la situation sera encore plus difficile demain avec du noir au niveau national. Les principaux axes vers l'Atlantique, le sud-ouest et la Méditerranée sont très chargés. Les automobilistes sont donc invités à décaler leur départ et à éviter les heures chargées. La canicule se poursuit dans le quart sud-est de la France. 21 départements restent placés en vigilance orange aujourd'hui, selon Météo France. Parmi eux, les Alpes-Maritimes, le Var, le Vaucluse, ainsi que les deux départements de Corse. En revanche, la situation commence à s'améliorer dans le sud-ouest. La Gironde et les Landes sont repassées en vigilance verte. Cette baisse des températures pourrait favoriser une accalmie des feux de forêt qui touchent la région. Et enfin, c'est un coup de tonnerre dans le monde du football. L'UEFA et ses 55 fédérations européennes ont voté à l'unanimité le boycott des prochaines compétitions de la FIFA, tant que le projet d'ouvrir le capital commercial de la Coupe du Monde à des investisseurs privés ne sera pas abandonné. Une menace qui pourrait concerner notamment dès 2027 le mondial féminin au Brésil.
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0: Et bienvenue pour cette nouvelle émission sur la thématique de l'histoire des Vosges. Notre invité, je vous le rappelle, c'est Monsieur Jacques Grasser, agrégé d'histoire. Bonjour.
1: Bonjour.
0: Monsieur Grasser, vous êtes donc notre historien émérite, j'ai envie de dire. Avec vous, nous parcourons, nous parcourons les siècles depuis de nombreuses émissions déjà. Et nous avons choisi de faire une petite pause dans la présentation historique des événements et de revenir un petit peu sur la période du 18e et 19e siècle pour parler de deux structures particulières qui ont connu une existence, alors pour une assez courte, on va parler de la faïencerie et puis également l'imagerie qui existe encore aujourd'hui avec son histoire à elle aussi. Alors on va commencer peut-être par la faïencerie, je vous propose.
1: Alors la faïencerie, oui, la faïencerie d'Épinal qui aujourd'hui relativement mal connue en dehors des collectionneurs, des amateurs de faïence, de terre cuite. C'est une usine qui a eu son heure de gloire, puisque à un certain moment, au tournant du 18e et du 19e siècle, elle a eu une production parfois plus importante que la faïencerie bien connue, elle, de Lunéville. Quand on regarde d'ailleurs le répertoire aujourd'hui des faïenceries, Épinal généralement n'apparaît même pas, hein, parce qu'elle a eu une durée de vie d'à peu près 80 années. Elle est née vers 1760 et elle a fermé ses portes vers 1840. Alors, elle était située rue de la Faïencerie, hein, ça ne monte pas, et la rue de la Faïencerie, c'est l'actuelle rue Maréchal Diotté. Les vieux spinaliens ont longtemps parlé, même quand ça a été rebaptisé Maréchal Diotté, mes parents, par exemple, parlaient toujours de la rue de la Faïencerie et pas de la rue Maréchal Diotté. Voilà, alors elle était entre l'actuelle rue François de Neuchâteau et la rue Maréchal Diotté. Quand elle a fermé ses portes comme faïencerie en 1840, les bâtiments ont subsisté jusqu'au milieu du XXe siècle. C'est devenu une usine artisanale de tissus, de vêtements, qui est restée là jusqu'au bout. Aujourd'hui, ça a totalement disparu au profit de commerce sur l'automobile. Voilà. Donc, cette faïencerie a été très importante et elle a été fondée par un nommé François Vautrin, qui a très vite fait de mauvaises affaires, d'ailleurs, alors qu'il avait reçu des privilèges de la part de Stanislas, donc duc de Lorraine à l'époque, privilèges qui consistaient à lui ôter les charges, les impôts qu'on aurait pu faire peser sur ce métier, donc pour donner un coup de pouce à cette faïencerie. Et c'est une famille Lebon qui a repris ensuite les rênes. Alors, il faut bien voir que une faïencerie, c'est pas seulement la fabrication d'assiettes ou de plats, mais c'est toutes sortes d'objets. Hein. Il y a de tout. D'ailleurs, on parle souvent de faïence en terre à pipe, puisqu'on fabriquait aussi des pipes pour les artilleurs, par exemple. On fabriquait, par exemple, on connaît un buste de Stanislas qui a été réalisé en faïence d'Épinal, mais on a aussi des fontaines, des bénitiers, des pots divers et variés. Et donc pas seulement ce qui est le plus connu évidemment parce que ça a été la plus grande fabrication, les assiettes ou les plats. Alors on a du mal aujourd'hui d'une part à retrouver des objets fabriqués à Épinal parce que il n'y a pas de marque de fabrique. C'est très rare. Hein. Quelquefois, on en trouve avec Épinal ou avec un E, mais c'est très rare. La plupart du temps, elles sont totalement anonymes. Et comme les décors sont souvent des décors un peu passe-partout, qu'on retrouve à peu près dans toutes les faïenceries de l'Est, comme à Lunéville, comme aux Ilettes, à côté de Verdun, etc., on a du mal à différencier. On a des faïenceries qui étaient très particulières, comme à Jarmé, par exemple, voire en Bervillers, mais ici, à Épinal, c'est de la faïence assez courante, avec des décors, eux aussi, courants. Ce qui fait leur charme, d'ailleurs, c'est qu'ils étaient peints à main levée, c'était pas des pochoirs, et donc chaque assiette, chaque plat, chaque objet est différent. Alors on retient des décors avec des fleurs, des roses, des œillets, etc. etc. Des décors aussi avec des personnages, parfois des Chinois par exemple, au moment de la mode des chinoiseries. On a aussi des décors plus rares avec des maisons, voire des châteaux, hein, etc., etc. Donc on a des décors très variés, hein, et on peut d'ailleurs dire à nos visiteurs d'aller faire un tour au musée du chapitre quand il est ouvert librement en été, puisque j'ai dans une vitrine un certain nombre de spécimens, d'exemples, d'objets réputés par les experts, réputés provenant de la grande faïencerie d'Épinal. Alors, elle a fait de mauvaises affaires à partir du Premier Empire, pour des raisons qu'on connaît mal, probablement des erreurs de gestion, probablement aussi une concurrence de plus en plus active, puisque si elle est seule jusqu'à la Révolution, ensuite on voit fleurir à Épinal différentes petites faïenceries qui lui font une concurrence, et finalement, de mauvaises affaires en mauvaises affaires, ça va s'effondrer. Alors il y avait non seulement les bâtiments de la rue de la Faïencerie, mais il y avait aussi des moulins, un moulin à concasser, puisque pour la faïence, c'est de l'argile, hein, c'est de l'argile cuite, mais sur cette argile cuite, on met on trempe dans un bain à l'aide de plomb ou d'étain avec de la silice, ce qu'on appelle une glaçure, et c'est sur cette glaçure que l'on va ensuite peindre. Hein, donc il y a plusieurs, on passe plusieurs fois en fait dans les fours, hein, avec pour faire des assiettes qu'on appelle du grand feu ou du petit feu, on ne va pas se perdre dans les détails, mais on avait un moulin donc à concasser la silice au char d'argent. Hein. Voilà. Donc voilà. Donc,
2: c'était
1: histoire.
2: Vraiment donc de la production locale premièrement, et on fabriquait, comme vous le disiez, pas uniquement des assiettes, pas uniquement de la vaisselle. Il pouvait y avoir des objets de décoration. Vous avez parlé d'un buste. Il y avait d'autres exemples comme ça.
1: On a plein de choses. Comme je l'ai dit, il y a des fontaines, il y a des bénitiers, etc., etc.
2: Hein. On a retrouvé quelques éléments comme ça, ou c'est uniquement des traces.
1: Les fontaines, j'en ai une au musée du Chapitre, par exemple. Oui, oui. Hein, j'ai pas de buste de Stanislas, là, je ne désespère pas. Mais il y a tout un tas d'objets qui étaient fabriqués, comme aujourd'hui d'ailleurs, hein, quand on regarde les productions des faïenceries aujourd'hui, on a pas seulement que des assiettes, hein, on a toute une série d'objets, hein, pensez aux émaux de Longwy par exemple, hein, on a quand on regarde aussi la production encore aujourd'hui de Rambervillers par exemple, hein, c'est pareil, on a des objets de toutes sortes. Hein.
2: Voilà. Alors, est-ce qu'on sait aussi quel a été le public cible, entre guillemets, j'ai envie de dire, au niveau géographique, jusqu'où se sont vendus
1: alors
2: à l'époque
1: là,
2: les originaux ?
1: C'est quasiment impossible de répondre à cette question, puisque, comme je l'ai dit, c'est des objets, la plupart du temps, qui sont anonymes, hein, ils ne sont pas marqués, contrairement au papier, par exemple, où on regarde par transparence le filigrane, mais on sait tout de suite où c'est fabriqué. Comme les images dont on va parler aussi, qui a toujours leur marque de fabrication dessus, objets en faïence, en dehors de leur style, ne sont pas estampillés. Si on retrouve une assiette à l'autre bout de la France, c'est très compliqué de lui donner son origine exacte. On peut avoir, les experts pourront effectivement avoir des avis, mais des avis qui seront toujours relativement douteux. C'est assez curieux d'ailleurs, parce que la Lorraine a été depuis l'Antiquité une terre de fabrication d'objets en terre cuite. Hein, c'est le cas, par exemple, du côté de Vaucois, hein, en Argonne, donc tout près des îlettes dont je parlais tout à l'heure, avec une production qui s'est exportée dans le monde entier. Seulement, ce sont des poteries, ce qu'on appelle des poteries sigillées, c'est-à-dire qu'elles sont marquées, et donc on connaît leur provenance. Alors, bizarrement, dans l'Antiquité, on marque, et si on retrouve une poterie comme ça en Asie mineure, on sait d'où elle vient. En revanche, au XVIIIe siècle, voilà, c'est complètement...
2: Il y a des bonnes pratiques qui se sont perdues.
1: Complètement anonymes, voilà.
2: Alors voilà en tout cas pour cette faïencerie qui a quand même eu son heure de gloire,
1: oui,
2: même si ça n'a pas beaucoup duré.
1: Qui a donné de très beaux objets. Hein. Alors certes, c'est pas de la porcelaine, hein, mais pour un service ordinaire, c'est la raison pour laquelle j'ai ces faïences dans le musée du Chapitre, dans la salle consacrée aux chanoinesses, parce que dans les inventaires après décès de ces dames, on trouvait effectivement qu'il y avait des assiettes en faïence, et sans doute en faïence d'Épinal, c'est pas précisé, mais on peut se douter qu'elles achetaient localement. Voilà. Alors évidemment, quand elle recevait des personnalités importantes, on sortait plutôt des services en porcelaine de Sèvres en particulier.
2: Voilà, donc la fameuse concurrence qui sera un petit peu plus délicate à tenir par la suite. Il n'y avait pas du tout de porcelaine qui était fabriquée dans la région Est, Lorraine ou autre
1: Porcelaine, non. Non. Porcelaine, il faut aller à Paris, à Limoges, bien sûr, hein, mais pas de... Enfin, à ma connaissance, il n'y a pas de fabrication de porcelaine. Non, c'est une fabrication très spéciale, hein, ça n'a rien à voir avec la fabrication de la faïence. Hein.
2: Eh bien voilà en tout cas pour cette présentation et cette histoire de la faïencerie d'Épinal qui aura marqué son temps. Une belle période quand même, 80 ans, ce n'est pas non plus juste
1: c'est
2: une petite phrase dans l'histoire.
1: C'est pas négligeable, mais comme ça s'est arrêté maintenant, ça fait quand même plus de, presque deux siècles. Hein. Donc effectivement, c'est relativement oublié, encore une fois, d'autant plus que, contrairement à d'autres faïenceries, le style de la faïencerie d'Épinal, c'est un style que l'on retrouve aussi ailleurs. Donc on tombe un peu dans l'anonymat.
2: Voilà. Eh bien, de la faïencerie, on va passer à l'imagerie, mais je vous propose qu'on se retrouve dans une prochaine émission pour parler de cette autre institution locale. Et pour cela, Jacques Grasser, je vous dis à très bientôt dans une nouvelle émission. Donc, après la faïencerie, on parlera de l'imagerie d'Épinal. À très bientôt sur nos ondes pour évoquer cette thématique dans notre série d'émissions consacrée à l'histoire des Vosges et l'histoire d'Épinal.

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2: Bonjour à tous, à la une de l'actualité, la canicule se poursuit dans le quart sud-est de la France. 21 départements restent placés en vigilance orange ce vendredi selon Météo France. Parmi eux, les Alpes-Maritimes, le Var, le Vaucluse ainsi que les deux départements de Corse. En revanche, la situation s'améliore dans le sud-ouest. La Gironde et les Landes sont repassées en vigilance verte. Cette baisse des températures pourrait favoriser une accalmie des feux de forêt qui touchent la région. Attention aux bouchons sur les routes, c'est le grand chassé-croisé des vacances entre ceux qui partent en juillet et ceux qui partent en août. Julie Pierry.
3: Oui, bison futé, voie noire pour ce premier week-end d'août. Noir dans le sens des retours dans un large quart sud-ouest, c'est rouge partout ailleurs. C'est orange dans le sud dans le sens des retours. Ce sera pire dès demain. Bison futé annonce du noir partout dans le sens des départs, orange dans le sens des retours. La circulation est particulièrement dense vers la façade atlantique, le sud-ouest, la région Auvergne-Rhône-Alpes et l'arc méditerranéen. Évitez par exemple aujourd'hui l'autoroute A7 entre Lyon et Orange, la 8 vers Nice, la 9 vers Montpellier et Narbonne de 11h à 18h. Évitez aussi la 63 entre Bordeaux et Bayonne jusqu'à 17h. Attention d'ailleurs dans ces secteurs aux possibles restrictions de circulation à cause des incendies. Ne quittez pas en résumé les grandes agglomérations après 16h. Demain, ce sera compliqué sur la 10, la 7, la 8, la 9, la 71 toute la journée. Bison Fut annonce des bouchons entre 8h et 20h le soir. Bon courage à tous.
2: Merci Julie. Dimanche, la circulation restera tout de même compliquée avec du rouge en Auvergne-Rhône-Alpes et dans le sud-ouest. Lundi enfin, bison futé annonce du orange dans tout le pays. Et puis les autorités vous conseillent tout de même de décaler votre départ afin d'éviter les principaux axes aux heures les plus chargées. Un mouvement social local imprévu perturbe la circulation des trains en Normandie à partir d'aujourd'hui et jusqu'à dimanche. Plusieurs lignes entre Paris, Le Havre, Cherbourg, Caen, Rouen ou encore Deauville pourraient être retardées ou bien encore supprimées. Les lignes vers Granville, les bus et certains TGV ne sont pas touchés. La SNCF recommande donc de vérifier la circulation des trains avant le départ. Les billets pourront être échangés ou bien rembourser l'échange. Et puis c'est un coup de tonnerre dans le monde du football. L'UEFA et ses 55 fédérations européennes ont voté à l'unanimité le boycott des prochaines compétitions de la FIFA tant que le projet d'ouvrir le capital commercial de la Coupe du Monde à des investisseurs privés ne sera pas abandonné. Une menace qui pourrait concerner dès 2027 le mondial féminin au Brésil. Voilà pour l'essentiel de l'actualité. Bonne journée à tous.
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1: Bienvenue dans ce bulletin de météo. On s'intéresse au temps de ce vendredi 31 juillet, c'est le 212e jour de l'année et on souhaite une bonne fête à tous les Ignaces. La journée reste très chaude avec le maintien de la vigilance orange canicule sur le département. L'instabilité s'accentue toutefois dans l'après-midi avec un renforcement du vent de sud-ouest et des rafales soutenues. La fiabilité de la situation est moyenne. Au lever du jour, quelques nuages circulent sur l'ensemble des Vosges sans masquer durablement les éclaircies. Au fil de l'après-midi, la couverture nuageuse s'épaissit et des foyers orageux peuvent se développer sur tous les secteurs. De nombreuses averses sont également attendues sur le piémont et les reliefs. En soirée, les précipitations gagnent progressivement le plateau lorrain et les plaines de l'ouest, tandis que l'instabilité reste marquée. Et durant la nuit suivante, l'activité se calme progressivement à l'ouest, alors que le temps demeure plus agité de la cité de Limoges jusqu'au secteur Jérômois. Côté température, à l'aube, on relève 19 à 21 degrés sur l'ouest vosgien comme au cœur du département et 21 à 23 degrés sur les Hauts-de-Vosges. Les maximales culminent à 31-33 degrés en plaine et dans la vallée de la Moselle, et le massif plafonne plus bas entre 27 et 30 degrés. Le vent souffle de secteur sud-ouest modéré à assez fort et effectivement les rafales pourront atteindre 65 km/h sur le pays néo-castrien et les hauteurs jéromoises. Mais en soirée, il entame une baisse d'intensité avant un retour au calme dans la nuit. Le lendemain, la journée de samedi est plus calme et parsemée de nuages, la prévision est jugée bonne. Le ciel restera gris en matinée sur la majeure partie du territoire et seules les crêtes bénéficieront de quelques éclaircies avec encore un risque d'averse. L'après-midi apportera une amélioration progressive avec des nuages plus fragmentés, hormis sur les reliefs et la sous-préfecture où la grisaille persistera. Puis en soirée et durant la nuit, le temps s'annonce calme sous un ciel encore encombré. Les valeurs matinales seront plus fraîches, 16 à 17 degrés sur le massif, 17 à 19 degrés sur le reste du département. Au plus chaud, les températures redescendront elles aussi, atteignant 28 à 29 degrés sur les plaines et le piémont vosgien, contre 25 à 28 degrés du côté des crêtes. Le vent basculera au secteur nord-ouest en seconde partie de journée et faiblira nettement, sans rafales notables sur l'ensemble des Vosges. Pour la suite, le soleil reviendrait dès dimanche partout dans le département avec des valeurs remontant vers 33 degrés. La chaleur s'accentuera encore lundi jusqu'à 36 voire 37 degrés en plaine et le vent s'orientant progressivement au sud. Et d'ici là, pour suivre l'évolution des prévisions, rendez-vous sur notre site radiocristal.org.
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1: L'association du Vieux Châtel de Châtel-sur-Moselle vient nous annoncer son programme pour le mois d'août. Et pour cela, nous sommes en compagnie de Pierre Ménétrier. Alors, vous êtes le trésorier de l'association. Et donc, vous nous proposez de nouveaux rendez-vous pour ce mois d'août. On va démarrer par une plongée immersive dans le Grand Nord médiéval.
2: Oui, exactement. Le 1er et le 2 août, nous avons le plaisir d'accueillir une nouvelle compagnie médiévale qui s'appelle les Enfants de Midgard. Une troupe de reconstitution viking et qui ne propose pas de combat, mais qui propose de faire découvrir aux visiteurs la vie d'un camp viking, son artisanat, sa cuisine. Tout est entièrement gratuit sur tout le week-end. Les gens peuvent venir sur le château et les voir proposer leurs activités. Et en parallèle, nous proposons aux visiteurs, au tarif habituel, de faire la visite du château à 10h30, 14h30 et 16h. Et également de pouvoir profiter de notre boutique, mais aussi de rafraîchissements et de gaufres pour les enfants.
1: À partir de quelle heure on peut venir ?
2: La compagnie commencera à accueillir les gens le samedi à partir de 10h jusqu'à 18h le soir et reprendra le lendemain, toujours à 10h et encore jusqu'à 18h.
1: Comment va se passer cette animation ?
2: Alors, au niveau de l'animation proposée par les enfants de Midgard, vous avez une troupe d'une dizaine de personnes entièrement costumées qui proposent de faire découvrir de l'artisanat de l'époque. Ils font également une découverte immersive dans le commerce qui était pratiqué par les Vikings à travers toute l'Europe. Ils ont également, alors ce n'est pas, on ne peut pas goûter leur cuisine, mais par contre ils proposent de faire découvrir la cuisine de l'époque, la cuisine viking, assez riche. Ils cuisineront devant vous avec des ustensiles d'époque également.
1: Le saumon fumé viendrait de cette époque ?
2: Malheureusement, je ne saurais pas tout dire. Pour le saumon fumé, ça sera vraiment une plongée dans un grand moment d'histoire.
1: Et qu'est-ce que vous proposez dans votre boutique ?
2: Alors, au niveau de la boutique du château, les enfants peuvent repartir avec des épées, peuvent repartir avec des boucliers. Nous avons des haumes, nous avons quelques petites arbalètes s'ils souhaitent jouer à Guillaume Tell. Mais nous avons également des costumes faits main par une association locale, ainsi que des bonbons de la confiserie Jéromoise et quelques petits colifichets, là encore, faits artisanalement par une petite association locale. Nous avons également de nombreux ouvrages qui permettent de découvrir l'histoire du site, mais aussi l'histoire des environs. Des ouvrages également destinés aux enfants sont disponibles à la boutique.
1: Alors avant de se quitter, on va vous demander de nous rappeler où l'on peut retrouver votre plaquette et les différentes modalités pour réserver.
2: Alors vous pouvez retrouver nos plaquettes directement au château ou alors dans les offices de tourisme des Vosges. Vous avez également notre site internet qui va être entièrement remis en ligne et réactivé. Vous avez également nos réseaux sociaux sur Facebook et Instagram. On tape Forteresse de Châtel et ça marche très très bien. Et pour les réservations, vous pouvez aussi nous appeler au 06 31 15 00 36. 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
3: Pour cet été, la ville de Golbey a des animations à nous proposer. Et pour ça, nous sommes en compagnie d'Alicia Collot, comme chaque mois. Vous êtes chargée de communication pour la ville de Golbey. Ensemble, tous les mois, on refait le point sur toutes les animations proposées par la ville. Cette fois-ci, on entame le mois d'août. Et dès le 1er, on a des événements avec un concert aussi qui revient.
4: La ville de Golbey invite toujours les habitants de l'agglomération à assister gratuitement au concert du groupe Vici's Britpop. Donc, il s'agit d'un groupe vosgien. Pour vous en dire un peu plus, ce sont quatre garçons, Arthur, Christophe, Eddy et Julien, qui ont pour ambition de vous faire revivre ou pourquoi pas découvrir cette magie des années 90 à travers les titres les plus marquants de ces groupes légendaires. Et donc, le concert aura lieu le samedi 1er août à 21h, cette fois-ci au Blanchon.
3: 15 jours plus tard, dès le 15 août, directement, avec un cinéma de plein air, qu'est-ce qui est programmé ?
4: Alors là, cette année, nous avons programmé le film Grease, qui date de 1978. Il s'agit d'une comédie musicale de culte que tout le monde connaît. On vous invite à y participer. Ça aura lieu le samedi 15 août à 21h. C'est toujours gratuit et ça aura lieu à l'école Jean de la Fontaine à Golbey.
3: La semaine suivante, le 22 août, un autre concert également prévu.
4: Alors cette fois-ci, on accueille le groupe Led Back. Ça aura lieu le samedi 22 août à 21h au centre-ville de Golbey, toujours. Led Back, c'est un groupe nancéen qui redonne vie aux classiques de la soul, du R&B et qui insuffle une nouvelle dimension à la pop actuelle. Il y aura également une buvette et une restauration sur place et donc le concert est gratuit.
3: Bon, on vient de faire le tour hein, quasiment pour les animations de Golbey. Hein. Par contre, on a toujours des choses qui se passent, que ce soit pour Golbey Animation ou pour le centre social Louise Michel. Est-ce que vous pouvez peut-être nous en dire un peu plus ?
4: Alors oui, effectivement, donc Golbey Animation et le centre social Louise Michel proposent toujours des activités durant l'été. Pour vous donner quelques exemples, Golbey Animation vous propose une semaine spéciale ado du 7 au juillet au 31 août. Nous avons également toujours pour Golbey Animation des vacances estivales pour les enfants et les adolescents sur le thème La grande fabrique des mondes de demain. Nous avons également des stages pour les adultes et il en est de même pour le centre social Louise Michel qui propose les quartiers de l'été, donc c'est des activité familiale ludique pour tous les âges. Il propose également des semaines pour les ados et pour les enfants. Et pour cela, je vous invite à contacter le centre social Louise Michel. Et si vous souhaitez plus d'informations auprès de Golbey Animation, vous pouvez également les contacter au secrétariat.
3: Si on souhaite avoir l'agenda complet des animations ou avoir plus de renseignements sur ce que vous faites, est-ce que vous avez peut-être un numéro de téléphone ou un site internet pour se renseigner ?
4: Effectivement, donc vous pouvez contacter l'accueil de la mairie au 03 29 31 23 33. Nous sommes également visibles sur les réseaux sociaux, donc on a une page Facebook, une page Instagram, on a même une page LinkedIn et YouTube. Donc vous pouvez retrouver tous nos événements aussi sur le site internet. Il ne faut pas hésiter si vous avez des questions à venir nous contacter.
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2: Bonjour à tous, à la une de l'actualité. Attention aux bouchons ce week-end sur les routes pour le grand chassé croisé du 1er août. Bison futé hisse le drapeau noir samedi dans le sens des départs. La circulation s'annonce extrêmement difficile vers les côtes atlantiques, le sud-ouest, les Alpes et le pourtour méditerranéen. Les retours seront aussi perturbés dans les zones touristiques. La situation s'améliore sur le front des incendies dans les Landes. Le feu de Biscarrosse est désormais maîtrisé après avoir brûlé 3600 hectares et provoqué l'évacuation préventive d'environ 30 000 personnes. En Gironde, le méga-feu reste stabilisé autour de 42 000 hectares, avec seulement 3 points chauds encore signalés. L'Association des maires de France lance d'ailleurs un fonds de soutien pour aider les communes touchées par les feux. Les dons seront d'abord dirigés vers la protection civile, notamment en Gironde, fortement touchée par les incendies, mais aussi dans le Var. L'AMF assure une répartition transparente des aides, alors que les collectivités font face à de gros besoins sur le terrain. La tension monte entre Rome et Madrid sur la question migratoire. Après l'arrivée de centaines de migrants à Ceuta, la première ministre italienne Giorgia Meloni menace de demander une suspension de l'Espagne de l'espace Schengen. Une annonce dénoncée par le gouvernement espagnol qui accuse l'Italie de démagogie. Depuis l'annonce du décès de Kavinsky, les écoutes de ses titres ont explosé sur les plateformes de streaming avec des hausses dépassant parfois les 1900%. Son tube Nightcall, rendu célèbre par le film Drive, puis les Jeux Olympiques de Paris 2024 avec Angèle, figure désormais parmi les morceaux les plus écoutés en France depuis mercredi. Le Tour de France femme débutera demain de Lausanne. La tenante du titre est française, c'est Pauline Ferrand-Prévot. Elle compte bien conserver son maillot jaune à l'arrivée à Nice le 9 août prochain. Mais attention à la concurrence qui est rude, Demi Vollering ou Marlène Rösser. En tout, 21 équipes seront au départ. C'est une chance d'avoir une version féminine de la grande boucle pour Dimitri Tordo, champion français d'enduro.
3: C'est important de montrer que les femmes aussi peuvent faire la même chose que les garçons, que ce soit aussi mis en avant, parce qu'elles font exactement la même chose, le même parcours, la même difficulté. Je trouve ça vraiment bien que aussi ce ne soit pas qu'un sport d'hommes, c'est aussi un sport de femmes, et que les femmes peuvent aussi réussir à faire du vélo et peuvent aussi montrer que c'est intéressant à regarder et à suivre et que c'est une chance et que c'est aussi impressionnant que les garçons. Donc, quand je vois Pauline monter le col d'Aise, aller viser où elle va, elle battrait plus d'un garçon, il n'y a pas de doute.
2: Des propos recueillis par Méline Desbac, un Tour de France femme marqué par l'ascension du Mont Ventoux. Les étapes seront à voir sur France Télévisions. Voilà pour l'essentiel, bonne journée à tous.
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1: Bienvenue dans ce bulletin de météo. On s'intéresse au temps de ce vendredi 31 juillet. C'est le 212e jour de l'année et on souhaite une bonne fête à tous les Ignaces. La journée reste très chaude avec le maintien de la vigilance orange canicule sur le département. L'instabilité s'accentue toutefois dans l'après-midi avec un renforcement du vent de sud-ouest et des rafales soutenues. La fiabilité de la situation est moyenne. Au lever du jour, quelques nuages circulent sur l'ensemble des Vosges sans masquer durablement les éclaircies. Au fil de l'après-midi, la couverture nuageuse s'épaissit et des foyers orageux peuvent se développer sur tous les secteurs. De nombreuses averses sont également attendues sur le Piémont et les reliefs. En soirée, les précipitations gagnent progressivement le plateau lorrain et les plaines de l'ouest, tandis que l'instabilité reste marquée. Et durant la nuit suivante, l'activité se calme progressivement à l'ouest, alors que le temps demeure plus agité de la cité de Limages jusqu'au secteur jérômois. Côté température, à l'aube, on relève 19 à 21 degrés sur l'ouest vosgien comme au cœur du département et 21 à 23 degrés sur les Hauts-de-Vosges. Les maximales culminent à 31-33 degrés en plaine et dans la vallée de la Moselle, et le massif plafonne plus bas entre 27 et 30 degrés. Le vent souffle de secteur sud-ouest modéré à assez fort et effectivement les rafales pourront atteindre 65 km/h sur le pays néo-castrien et les hauteurs jérômoises. Mais en soirée, il entame une baisse d'intensité avant un retour au calme dans la nuit. Le lendemain, la journée de samedi est plus calme et parsemée de nuages, la prévision est jugée bonne. Le ciel restera gris en matinée sur la majeure partie du territoire et seules les crêtes bénéficieront de quelques éclaircies avec encore un risque d'averse. L'après-midi apportera une amélioration progressive avec des nuages plus fragmentés, hormis sur les reliefs et la sous-préfecture où la grisaille persistera. Puis en soirée et durant la nuit, le temps s'annonce calme sous un ciel encore encombré. Les valeurs matinales seront plus fraîches, 16 à 17 degrés sur le massif, 17 à 19 degrés sur le reste du département. Au plus chaud, les températures redescendront elles aussi, atteignant 28 à 29 degrés sur les plaines et le piémont vosgien, contre 25 à 28 degrés du côté des crêtes. Le vent basculera au secteur nord-ouest en seconde partie de journée et faiblira nettement, sans rafales notables sur l'ensemble des Vosges. Pour la suite, le soleil reviendrait dès dimanche partout dans le département avec des valeurs remontant vers 33 degrés. La chaleur s'accentuera encore lundi jusqu'à 36 voire 37 degrés en plaine et le vent s'orientant progressivement au sud. Et d'ici là, pour suivre l'évolution des prévisions, rendez-vous sur notre site radiocristal.org.
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1: Vous l'avez sûrement remarqué si vous utilisez Google au quotidien, depuis le 22 juillet, quand vous cherchez quelque chose sur le moteur, c'est d'abord son intelligence artificielle Gemini qui vous répond. Au-dessus des traditionnels liens bleus apparaît un court résumé généré automatiquement, l'IA Overview ou Aperçu IA. Cette fonctionnalité est déjà déployée aux États-Unis depuis 2024 et donc bien arrivée chez nous en France, et qui était l'un des derniers grands marchés sans elle, le temps que Google négocie les droits voisins avec les médias pour les rémunérer. Alors, comment ça marche, Julie Pierret ?
2: Concrètement, l'IA analyse des millions de pages, croise les infos et vous livre une synthèse claire, parfois avec des listes ou des étapes. Vous pouvez ensuite poursuivre la conversation, poser une nouvelle question, affiner votre recherche comme un assistant virtuel. Les sources utilisées apparaissent sous forme de petites vignettes cliquables juste en dessous du résumé. Et si vous préférez l'ancienne version, un onglet mode web vous redonne accès aux résultats classiques avec des liens bleus habituels.
1: Voilà une fonctionnalité qui plaît à certains, mais qui en inquiète d'autres, notamment les médias. Si les internautes se contentent du résumé sans cliquer, le trafic des sites d'information risque de baisser fortement. En Allemagne, une étude a déjà mesuré une chute de 25 à 30% des clics sur les premiers résultats. La question de la fiabilité se pose aussi. L'IA peut parfois confondre des sources sérieuses et des sites peu fiables. Google promet que le clic reste possible, mais quand on a déjà la réponse sous les yeux et qu'on peut approfondir en conversation, ira-t-on encore sur les sites d'origine ?
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1: Cette période d'été qui a débuté, Evodia poursuit ses visites guidées qui sont à l'attention du grand public, des visites qui nous entraînent dans des lieux différents, toujours autour de la seconde vie de nos vêtements. Pour en parler, je suis en compagnie de Manon Antoine Barbeau, responsable de communication pour Evodia. Et avec vous, on va parler aujourd'hui donc de ces visites guidées. Je crois qu'elles sont au nombre de 3.
2: Oui, c'est ça. Donc on a effectivement pas uniquement le textile, on a 3 sites de traitement des déchets qui sont visitables par le grand public et qui sont gratuites. C'est le centre de recyclage de la Mai à Chavlot qui trie tous nos emballages, papier et emballages voilà, qu'on peut déposer dans les poubelles de tri. On a également Vosges TLC, donc ça c'est le centre de tri textile qui se trouve à Giron. Et le dernier c'est Phoenix, donc notre unité de valorisation énergétique qui est située à Rambervillers et qui incinère nos ordures ménagères pour fabriquer de l'électricité et de la chaleur. Donc ces 3 visites-là sont organisées les vendredis soirs sur l'été qui sont totalement gratuites.
1: Alors, on va rentrer un petit peu plus dans le détail de cet événement. Ça fait longtemps que Evodia propose ces visites ?
2: Oui. Oui, depuis la voilà, on a sur chaque site en fait, on a un parcours pédagogique qui nous permet de sensibiliser sur le devenir de ces 3 types de déchets. Donc voilà, on le fait depuis longtemps.
1: Ce n'est pas qu'une visite, il y a aussi toute une action pédagogique autour pour expliquer la seconde vie qui est attribuée à ces différents éléments. Si on prend Vosges TLC par exemple pour le textile.
2: Tout à fait, on a des parcours pédagogiques dédiés sur chaque site qui nous permettent voilà de parler de façon globale de la gestion des déchets dans les Vosges et des matières spécifiques à chaque site.
1: C'est accessible à tous les publics ?
2: C'est accessible à tous les publics à partir de 8 ans.
1: Donc on peut venir en famille pour visiter.
2: Tout
1: ça
2: à
1: prend à peu près combien de temps cette visite ?
2: En général, c'est dans les 2 heures.
1: Plus il faut prévoir un petit peu de temps. Donc.
2: C'est ça.
1: Et ces 3 sites, on les a dictés. Ils sont l'un, Vosges TLC, c'est du côté de Giron. Le centre de tri de la Mai, c'est à Chavlot.
2: Voilà, Vosges TLC est à Giron. Le centre de recyclage de la Mai est à Chavlot. Et Phoenix est à Rambervillers.
1: Le rendez-vous est directement sur site, comment ça se passe ?
2: Alors en fait, il faut se rendre sur notre site internet, evodia.org, où on a effectivement toutes les dates de visite qui sont prévues les vendredis soirs et parfois même certains samedis matins, et s'inscrire directement sur le site, et ensuite vous aurez toutes les infos par mail une fois l'inscription faite.
1: Donc ce n'est pas parce qu'on s'inscrit que c'est payant, vous l'avez dit, c'est en entrée libre.
2: C'est gratuit.
1: Et on peut venir avec toute la famille.
2: Voilà, on peut s'inscrire au nombre que vous souhaitez.
1: Quelle serait la petite phrase d'incitation que vous auriez à dire aux personnes qui nous écoutent pour venir visiter ces sites, y compris en période estivale ?
2: Effectivement, quand on visite ces 3 sites, on prend une claque visuelle, on va dire, sur la quantité de déchets, sur la façon dont on s'est trié, sur le métier vraiment des trieurs aussi. Toutes ces choses dont on ne se rend vraiment pas compte quand on fait le geste de tri chez soi. Donc c'est vraiment très impressionnant d'aller visiter. Et on fait également des visites groupes pour les associations ou entreprises qui souhaitent venir en groupe. C'est possible également.
1: Eh bien, on va rappeler le contact. C'est encore le site internet ?
2: C'est sur notre site internet evodia.org et sur nos réseaux sociaux Facebook et Instagram et LinkedIn.

0: Donc avec des produits qui font sens sur l'identité de la destination. Et puis on a différentes animations, de la musique, des animations proposées selon les communes, avec des balades commentées selon le secteur, comme à Vaxoncourt par exemple, des balades sur l'eau à Fontoin-Château, différentes animations. Merveilleuse estivale, c'est de se dire voilà, pendant l'été on a des choses merveilleuses à vous présenter, à la fois à travers un marché et à travers des animations qui sont propres à notre identité de destination.
1: Le programme du côté de ces merveilleuses estivales édition 2026, on se place pour le début du mois d'août dans la Cité de l'Image à Épinal.
0: Alors là, on a voulu un petit peu changer l'orientation, c'était de se rapprocher de la guinguette qui a lieu à la Maison Romaine et de venir y apporter une touche un petit peu différente avec l'artisanat et les producteurs qui seront présents. L'idée, c'est de lier les différents événements entre eux et puis de contenter les visiteurs qui viennent sur la destination d'Épinal. Et j'ai envie de vous rappeler, n'oublions pas qu'il y aura le championnat d'Europe de canoë-kayak, donc normalement de quoi occuper sportifs, amateurs, plaisanciers, de quoi ravir tout le monde.
1: Donc on fait d'une pierre deux coups. Le mois d'août se poursuit avec un rendez-vous à Vaxoncourt.
0: Alors Vaxoncourt, deuxième édition à Vaxoncourt, on est très content de pouvoir les retrouver. On aura une visite dégustative en fait au cœur du village qui commencera à 17h30 et à 19h. N'oubliez pas que les marchés, eux, ouvrent de 16h à 21h, mais la visite guidée dégustative aura lieu, elle, à 17h30 et à 19h. Il y aura également une tombola, un spectacle de feu, des sonneurs de cloches, enfin tout un programme vraiment diversifié. Une restauration aussi sur place, orchestrée par le comité des fêtes. Donc une belle mobilisation du tissu associatif à Vaxoncourt.
1: Pour être très pratique, ça commence à quelle heure ?
0: Alors les merveilleuses estivales vont commencer sur toutes les dates de 16h jusqu'à 21h. Ça sera les jeudis. Vous nous retrouverez sur l'ensemble des destinations. Le mieux, c'est de consulter le site internet de l'Office de tourisme et vous pouvez nous retrouver également dans le passeport du vacancier. C'est 44 pages d'idées pour vous occuper pendant toute la saison estivale et vous retrouverez bien sûr la programmation des merveilleuses estivales. Et je voudrais saluer la belle collaboration que l'on a depuis des années avec la Chambre d'agriculture qui, sans eux, cet événement ne pourrait pas avoir lieu.
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2: Bonjour à tous, à la une de l'actualité. Attention aux bouchons ce week-end sur les routes pour le grand chassé croisé du 1er août. Bison futé hisse le drapeau noir samedi dans le sens des départs. La circulation s'annonce extrêmement difficile vers les côtes atlantiques, le sud-ouest, les Alpes et le pourtour méditerranéen. Les retours seront aussi perturbés dans les zones touristiques. La situation s'améliore sur le front des incendies dans les Landes. Le feu de Biscarrosse est désormais maîtrisé après avoir brûlé 3600 hectares et provoqué l'évacuation préventive d'environ 30 000 personnes. En Gironde, le méga-feu reste stabilisé autour de 42 000 hectares, avec seulement 3 points chauds encore signalés. L'Association des maires de France lance d'ailleurs un fonds de soutien pour aider les communes touchées par les feux. Les dons seront d'abord dirigés vers la protection civile, notamment en Gironde, fortement touchée par les incendies, mais aussi dans le Var. L'AMF assure une répartition transparente des aides, alors que les collectivités font face à de gros besoins sur le terrain. La tension monte entre Rome et Madrid sur la question migratoire. Après l'arrivée de centaines de migrants à Ceuta, la première ministre italienne Giorgia Meloni menace de demander une suspension de l'Espagne de l'espace Schengen. Une annonce dénoncée par le gouvernement espagnol qui accuse l'Italie de démagogie.
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1: Bienvenue dans ce bulletin de météo. On s'intéresse au temps de ce vendredi 31 juillet, c'est le 212e jour de l'année et on souhaite une bonne fête à tous les Ignaces. La journée reste très chaude avec le maintien de la vigilance orange canicule sur le département. L'instabilité s'accentue toutefois dans l'après-midi avec un renforcement du vent de sud-ouest et des rafales soutenues. La fiabilité de la situation est moyenne. Au lever du jour, quelques nuages circulent sur l'ensemble des Vosges sans masquer durablement les éclaircies. Au fil de l'après-midi, la couverture nuageuse s'épaissit et des foyers orageux peuvent se développer sur tous les secteurs. De nombreuses averses sont également attendues sur le piémont et les reliefs. En soirée, les précipitations gagnent progressivement le plateau lorrain et les plaines de l'ouest, tandis que l'instabilité reste marquée. Et durant la nuit suivante, l'activité se calme progressivement à l'ouest, alors que le temps demeure plus agité de la cité de Limages jusqu'au secteur Jérômois. Côté température, à l'aube, on relève 19 à 21 degrés sur l'ouest vosgien comme au cœur du département et 21 à 23 degrés sur les Hauts-de-Vosges. Les maximales culminent à 31-33 degrés en plaine et dans la vallée de la Moselle, et le massif plafonne plus bas entre 27 et 30 degrés. Le vent souffle de secteur sud-ouest modéré à assez fort et effectivement les rafales pourront atteindre 65 km/h sur le pays néo-castrien et les hauteurs jéromoises. Mais en soirée, il entame une baisse d'intensité avant un retour au calme dans la nuit. Le lendemain, la journée de samedi est plus calme et parsemée de nuages, la prévision est jugée bonne. Le ciel restera gris en matinée sur la majeure partie du territoire et seules les crêtes bénéficieront de quelques éclaircies avec encore un risque d'averse. L'après-midi apportera une amélioration progressive avec des nuages plus fragmentés, hormis sur les reliefs et la sous-préfecture où la grisaille persistera. Puis en soirée et durant la nuit, le temps s'annonce calme sous un ciel encore encombré. Les valeurs matinales seront plus fraîches, 16 à 17 degrés sur le massif, 17 à 19 degrés sur le reste du département. Au plus chaud, les températures redescendront elles aussi, atteignant 28 à 29 degrés sur les plaines et le piémont vosgien, contre 25 à 28 degrés du côté des crêtes. Le vent basculera au secteur nord-ouest en seconde partie de journée et faiblira nettement, sans rafales notables sur l'ensemble des Vosges. Pour la suite, le soleil reviendrait dès dimanche partout dans le département avec des valeurs remontant vers 33 degrés. La chaleur s'accentuera encore lundi jusqu'à 36 voire 37 degrés en plaine et le vent s'orientant progressivement au sud. Et d'ici là, pour suivre l'évolution des prévisions, rendez-vous sur notre site radiocristal.org.
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Chers amis, bonjour. Retour à Maurice Ravel et un album dont j'ai eu la grande joie de vous faire écouter un extrait, donc avec Alexandre Tarot au piano, l'Orchestre National de France placé sous la direction de Louis Langret, deux Français, pour écouter pas seulement un compositeur français dans cette émission mi bémol, puisque nous allons écouter, ils étaient amis tous les deux, une œuvre, un extrait d'une œuvre de Manuel de Falla. Nous allons écouter le concerto en sol pour piano et orchestre de Maurice Ravel. Nous n'avons écouté qu'un mouvement l'autre jour. Nous allons écouter, bien sûr, l'Allegramente, l'Adagio assai et le Presto. Et puis tout à l'heure, nous entendrons, en faisant une petite pause, un extrait, le premier mouvement des Nuits dans les Jardins d'Espagne. Ravel et Alexandre Tarot, je ne sais pas si vous avez écouté beaucoup Alexandre Tarot avec Ravel, c'est un musicien qu'on connaît très très bien dans cette radio, un musicien éclectique, écrivain, je ne sais pas si vous le savez, directeur artistique aussi, et puis éclectique aussi, pour ses choix musicaux, tout autant, de la musique baroque au répertoire contemporain, du grand concerto, ça va être le cas aujourd'hui, à la chanson française, de la musique de film, au récital, voilà, un moment intime entre le musicien et son public. Il est l'auteur de la préface d'un livre, un livre référence, Ravel, de Vladimir Yankelevitch. Il est la voix off, qui est prêté donc au compositeur Maurice Ravel dans le feuilleton Ravel sur RTBF. Et puis, il interprète et supervise une bande originale du film d'Anne Fontaine, Boléro, à paraître l'année prochaine. Et les mains de Ravel à l'écran, ben, ce sont les siennes, ce sont les mains d'Alexandre Tarot. Nous allons l'écouter aujourd'hui grâce au label Erato pour la prise de son, un magnifique enregistrement. Il est accompagné, je vous le disais, de l'Orchestre National de France sous la direction du chef français Louis Langret. Et ensemble, eh bien, ils donnent à entendre les deux concertos pour piano du compositeur, couplés donc des Nuits dans les Jardins d'Espagne, somptueuse pièce en trois mouvements, elle aussi, comme le concerto en sol que nous allons entendre, comme le concerto que nous n'allons pas écouter pour la main gauche de Maurice Ravel. Voilà, donc je vous rappelle que c'est un album Erato, et puis nous allons écouter donc intégralement le concerto en sol pour piano et orchestre de Maurice Ravel, Allegramente, Adagio assai, Presto. Alexandre Tarot au piano, Louis Langret dirige l'Orchestre National de France.

magnifique concerto que ce concerto en sol, certainement le plus connu. On connaît bien le titre Concerto pour la main gauche parce qu'évidemment, il est intrigant, en hommage donc à un homme qui était pianiste, un grand pianiste, et qui avait perdu sa main droite, son bras droit, pendant la Première Guerre mondiale. Nous n'avons pas la possibilité, donc, pour des questions de timing bien, bien raisonnables, ça c'est légitime d'écouter ce concerto, mais nous venons d'entendre donc intégralement le concerto en sol. Et sans plus tarder, donc, je vous avais promis de la musique espagnole à mi-chemin entre la France et l'Espagne, comme d'ailleurs beaucoup d'œuvres de Maurice Ravel, NL Generalif, je ne sais pas du tout, et je n'en suis même pas sûr du tout si je prononce bien, ce mot espagnol, ce titre espagnol. Mais en tout cas, Maurice Ravel, qui est un Français comme moi, eh bien, parle mieux musicalement l'espagnol que je ne peux le faire moi-même. Alexandre Tarot, Orchestre National de France, Louis Langrée.

Nous venons d'entendre le premier mouvement des Nuits dans les Jardins d'Espagne de Manuel de Falla, après avoir écouté dans cette émission mi bémol les trois mouvements du concerto en sol pour piano et orchestre du compositeur, donc ami de Manuel de Falla, en l'occurrence, enfin il y en avait d'autres bien sûr, ami, Maurice Ravel, donc une émission tout entière consacrée au piano et à l'orchestre. Alexandre Tarot était le pianiste de cet enregistrement mi bémol. L'Orchestre National de France était placé sous la direction de Louis Langrée. Voilà donc la belle musique que nous retrouverons ici et là de temps en temps. Maurice Ravel et puis ses interprètes, donc l'Orchestre National de France, Louis Langrée, et puis Maurice Ravel et puis Alexandre Tarot. On les retrouve bientôt, mais pour le moment, c'est l'heure de nous quitter, malheureusement, en tout cas pour moi. Je ne sais pas si ça l'est pour vous. À bientôt, chers amis, pour d'autres musiques, d'autres labels, une autre actualité du CD classique. Au revoir.

0: un extrait de la 9e symphonie en do majeur Deutsch 944, dite la Grande de Franz Schubert. Il s'agissait de l'Andante con moto, son deuxième mouvement. Il y en a quatre.
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1: Bonjour à tous, l'essentiel de l'actualité, la sécheresse atteint un niveau historique en France. Selon l'agroclimatologue Serge Zaka, l'humidité des sols en juillet 2026 est la plus faible jamais observée à l'échelle nationale pour cette période. La sécheresse actuelle dépasse même celle de 1976 en juillet et se rapproche du record absolu, une situation qui accentue le risque d'incendie. En France, près d'un fumeur sur cinq reconnaît encore jeter son mégot par la fenêtre de sa voiture. Selon une étude de la Fondation Vinci Autoroute, 17% des fumeurs adoptent ce geste pourtant très dangereux. Alors que les incendies ravagent plusieurs régions, les autorités rappellent que 90% des feux de forêt sont d'origine humaine, souvent liés à des imprudences. Bison futé voit rouge et noir ce week-end dans le sens des départs. La circulation s'annonce extrêmement difficile vers les côtes atlantiques, le sud-ouest, les Alpes et le pourtour méditerranéen. Les retours seront aussi perturbés dans les zones touristiques. Et enfin, disparition d'une légende du football italien. François Baresi est mort à l'âge de 66 ans. Ancien défenseur emblématique de l'AC Milan, il avait remporté 3 Ligues des Champions avec le club lombard. Le Milan AC salue une figure indissociable de son histoire.
2: Bienvenue dans ce bulletin de météo. On s'intéresse au temps de ce vendredi 31 juillet, c'est le 212e jour de l'année et on souhaite une bonne fête à tous les Ignaces. La journée reste très chaude avec le maintien de la vigilance orange canicule sur le département. L'instabilité s'accentue toutefois dans l'après-midi avec un renforcement du vent de sud-ouest et des rafales soutenues. La fiabilité de la situation est moyenne. Au lever du jour, quelques nuages circulent sur l'ensemble des Vosges sans masquer durablement les éclaircies. Au fil de l'après-midi, la couverture nuageuse s'épaissit et des foyers orageux peuvent se développer sur tous les secteurs. De nombreuses averses sont également attendues sur le piémont et les reliefs. En soirée, les précipitations gagnent progressivement le plateau lorrain et les plaines de l'ouest, tandis que l'instabilité reste marquée. Et durant la nuit suivante, l'activité se calme progressivement à l'ouest, alors que le temps demeure plus agité de la cité de Limoges jusqu'au secteur Jérômois. Côté température, à l'aube, on relève 19 à 21 degrés sur l'ouest vosgien comme au cœur du département et 21 à 23 degrés sur les Hauts-de-Vosges. Les maximales culminent à 31-33 degrés en plaine et dans la vallée de la Moselle, et le massif plafonne plus bas entre 27 et 30 degrés. Le vent souffle de secteur sud-ouest modéré à assez fort et effectivement les rafales pourront atteindre 65 km/h sur le pays néo-castrien et les hauteurs jéromoises. Mais en soirée, il entame une baisse d'intensité avant un retour au calme dans la nuit. Le lendemain, la journée de samedi est plus calme et parsemée de nuages, la prévision est jugée bonne. Le ciel restera gris en matinée sur la majeure partie du territoire et seules les crêtes bénéficieront de quelques éclaircies avec encore un risque d'averse. L'après-midi apportera une amélioration progressive avec des nuages plus fragmentés, hormis sur les reliefs et la sous-préfecture où la grisaille persistera. Puis en soirée et durant la nuit, le temps s'annonce calme sous un ciel encore encombré. Les valeurs matinales seront plus fraîches, 16 à 17 degrés sur le massif, 17 à 19 degrés sur le reste du département. Au plus chaud, les températures redescendront elles aussi, atteignant 28 à 29 degrés sur les plaines et le piémont vosgien, contre 25 à 28 degrés du côté des crêtes. Le vent basculera au secteur nord-ouest en seconde partie de journée et faiblira nettement, sans rafales notables sur l'ensemble des Vosges. Pour la suite, le soleil reviendrait dès dimanche partout dans le département, avec des valeurs remontant vers 33 degrés. La chaleur s'accentuera encore lundi jusqu'à 36 voire 37 degrés en plaine et le vent s'orientant progressivement au sud. Et d'ici là, pour suivre l'évolution des prévisions, rendez-vous sur notre site radiocristal.org.
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2: Hermès. Et cette fois-ci, Hermès, c'est bien le nom de la divinité gréco-latine qui est dans le Panthéon, dans la mythologie de l'Antiquité. En fait, quelle était la fonction de ce dieu ? Eh bien, on pourrait dire que c'était dans le gouvernement présidé par Zeus, le grand patron, le Zeus Pater. Eh bien, Hermès, c'était le porte-parole, c'était celui qui recevait les journalistes, qui organisait les conférences de presse. C'était celui qui parlait au nom des dieux. Et c'est justement à cause de ça qu'on va le retrouver mentionné dans le Nouveau Testament. En effet, un jour, les deux premiers grands missionnaires chrétiens, qui étaient Paul et Barnabas, qui étaient partis pour un premier grand périple missionnaire après avoir traversé l'île de Chypre, étaient montés dans la Turquie, dans l'Asie mineure continentale, et là, ils étaient arrivés au cours de leur pérégrination jusque dans la ville de Lystre. Dans cette ville de Lystre, ils avaient rencontré un personnage qui était paralysé. Toujours attentifs aux besoins des personnes en difficulté, les deux apôtres s'étaient arrêtés, avaient parlé avec cette personne et lui avaient dit « Écoute, il y a un homme extraordinaire qui s'appelle Jésus, qui n'est pas simplement un homme, qui est une représentation de Dieu, qui est une incarnation même de Dieu. Et ce personnage, il est là pour notre salut, pour notre délivrance. Alors, si tu crois en lui, toi aussi tu peux marcher, tu peux être libéré de ce qui te fixe là au sol comme un paralysé immobile. » Et cet homme s'était mis à marcher. Alors évidemment, c'était assez extraordinaire. La foule de Lystre, qui n'avait jamais entendu parler du christianisme, de Jésus, s'était dit « Mais c'est incroyable, les dieux sont descendus nous visiter. » Et alors, en regardant Barnabas et Paul, ils ont même décidé de dire « Mais c'est Dieu qui sont venus nous visiter, c'est à la fois le grand patron, Jupiter. » Et c'est à la fois son porte-parole, puisque ce petit qui est là à côté de Barnabas, il parle, c'est lui qui explique, c'est Paul, le grand bavard, celui que les Athéniens un jour ont appelé même un oiseau qui jacasse tellement il parlait. Et donc voilà, c'est Paul qui va être appelé Hermès à cause de son explication du message chrétien dans la ville de Lystre. C'est vrai que l'histoire ne s'est pas arrêtée là, parce que quand les gens ont reconnu en fait la puissance qu'il représentait, ils ont voulu offrir un sacrifice en leur honneur. Alors là, les apôtres ont protesté, ont dit « Non, pas question, nous, on est des hommes comme vous, on ne mérite aucun sacrifice, aucun culte doit nous être adressé, pas d'adoration, il n'est pas question de plier le genou devant nous. Non, nous ne sommes que des hommes, nous vous invitons à plier le genou devant Jésus, c'est lui que nous voulons représenter, c'est lui que vous devez adorer. » Et quand la foule s'est sentie un peu repoussée dans ses intentions, avec l'animal qu'ils avaient préparé pour le sacrifice, avec les banderoles, la fête qu'ils commençaient à organiser, alors c'est vu le souffle coupé, les jambes coupées, l'ardeur coupée. Et quelqu'un a réussi à détourner cette ardeur pour dire « Mais alors, si ce ne sont pas les représentants des dieux, s'ils refusent d'être adorés, c'est que ce sont des représentants des forces maléfiques. Et il faut les chasser, il faut les punir. » Et on les a poursuivis à coups de pierre et on les a lapidés. Heureusement, les pierres ont été peut-être mal orientées, la balistique n'a pas marché comme il aurait fallu. Et l'apôtre Paul s'est relevé, Barnabas aussi, ils ont pu partir et poursuivre leur voyage. Mais voyez ce que ça peut coûter que d'être pris pour un dieu, pour être pris pour le dieu porte-parole. Il aurait mieux fait d'organiser une conférence de presse plutôt qu'une bagarre de ce genre-là. Mais enfin, c'est comme ça qu'Hermès est mentionné dans la Bible. Vous le retrouvez dans le livre des Actes des Apôtres au chapitre 14.
1: C'était une chronique de Bernard Sauvagna.
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0: Éric Denimal, bonjour.
1: Bonjour.
0: On se retrouve pour connaître un peu mieux l'histoire du protestantisme et surtout, peut-être après avoir vu un côté qui était un côté, on va dire, théologique, c'est-à-dire un côté d'idée de religion aujourd'hui. Et pour quelques émissions, nous allons nous pencher sur une histoire de France bien tourmentée, puisque religieux et politique est très mêlé. C'est ce que vous nous disiez dans l'émission précédente.
1: Et font très mauvais ménage en plus.
0: Toujours très mauvais ménage, ouais. De toute façon. Donc, on a vu à peu près avec vous, dès le XVIe siècle, c'est-à-dire en 1500 et quelques, combien les partis religieux, d'un côté ou de l'autre, sont phagocytés, entre parenthèses, par les partis politiques qui veulent tirer les ficelles.
1: Oui, tout à fait. Il y a les grandes dynasties, il y a les grandes familles qui veulent avoir de l'influence, naturellement, et l'influence, c'est toujours sur le roi de France. Et le roi de France, ou le trône de France, est en tout cas fragilisé depuis plusieurs années, puisqu'on n'arrive pas à avoir un roi constant, un roi qui tienne la route, en quelque sorte. Il y a deux rois qui se sont succédés, mais qui n'ont pas vécu très longtemps. Et puis celui qui est, au moment où on parle, on est à peu près au 1560. À ce moment-là, le roi qui est là, il a à peine 10 ans, 11 ans. C'est sa mère qui est régente, Catherine de Médicis, et c'est une... C'est une sacrée bonne femme, cette Catherine de Médicis. Elle a un grand sens de l'État, elle a un grand sens de la paix, mais pour avoir la paix, elle se rend compte qu'il faut tout le temps manipuler les uns et les autres, et parfois, il y a des choses qui lui échappent complètement. Et en 1562, quand même, elle est sous l'influence d'un homme de paix, un homme extrêmement... tolérant, d'une grande sagesse, c'est Michel de l'Hôpital. Et Michel de l'Hôpital va réussir à la convaincre de trouver des passerelles entre les catholiques et les protestants et d'accorder, en tout cas aux protestants, une liberté. Une liberté surveillée, une liberté limitée, mais une liberté quand même. Et donc en 1562, en janvier 1562, grâce à Michel de l'Hôpital, est mis en place une loi qui autorise les protestants à se rassembler, à avoir des cultes, mais il ne faut pas qu'ils dérangent trop. Alors les cultes doivent avoir lieu assez loin du centre-ville, en tout cas hors de la ville, quelle que soit la ville, quelques lieux qui sont autorisés. Par exemple, il fallait au moins telle distance entre le centre-ville et puis le lieu de culte des protestants. Il n'y avait pas toutes les libertés encore accordées, parce que par exemple, certains, les protestants n'avaient pas le droit à avoir ou accéder à n'importe quelle profession. Donc il y avait une limite qui était donnée là aussi. Donc il y avait un certain nombre de restrictions, mais enfin, il y avait enfin une première liberté, et les protestants ont considéré que c'était déjà une grande victoire. Et naturellement, ça ne plaît pas au parti catholique, ça ne plaît pas au duc de Guise. Sauf que le duc de Guise, à ce moment-là, quand l'édit est mis en place, il est en Allemagne. Il est en train d'essayer de négocier avec les princes allemands. Et il faut qu'il fasse très attention. Il ne peut pas montrer qu'il est hostile aux protestants alors qu'il est en train de traiter avec les princes allemands qui, eux, sont protestants, luthériens. Donc, vous voyez, tout est mêlé. Cela dit, quand il revient d'Allemagne, et les négociations qu'il a essayé de mener en Allemagne n'ont pas abouti, donc il n'est pas très content de son déplacement, c'est un petit peu un échec. Il traverse ses terres de Lorraine, puisque les ducs de Guise sont ducs de Lorraine. Il traverse une ville, Vassy, une petite ville au milieu de nulle part. Et là, il entend dans une grange un culte. Des protestants sont rassemblés pour vivre un culte. On est dimanche matin. Et on ne sait pas très bien comment les choses se sont passées, qui a fait quoi, les commentateurs sont très divisés là-dessus, mais il n'empêche que manifestement le duc n'est pas très content, il considère que la grange n'est pas hors de la ville, mais dans la ville, donc les protestants qui sont en train de vivre leur culte sont dans l'illégalité, et il s'ensuit un massacre. C'est-à-dire qu'il va tomber sur cette grange, il va frapper, tuer. On ne sait pas exactement combien il y a de morts, mais il y a des femmes, des enfants, peut-être 70, 80, 90. Beaucoup de personnes sont tuées dans ce massacre, le massacre de Vassy. Et ce massacre de Vassy qui finalement, si j'ose dire, n'est qu'un détail au milieu de toutes ces tragédies possibles et imaginables, au milieu de tous ces bûchers qui ont déjà été allumés, au milieu de toutes ces persécutions qui ont existé, au milieu de toutes ces guerres qui n'arrêtent pas d'être fomentées. Je dirais que c'est presque un détail, sauf que là, c'est un geste qui frappe toutes les consciences, parce qu'il y a des femmes et des enfants qui ont été massacrés alors qu'ils étaient en train de chanter des cantiques. Donc là, quelque part, il y a quelque chose qui va pas bien. Le duc de Guise, lui, il est très content de lui. Il a manifesté son autorité. Il rentre sur Paris très fier de lui. Mais Catherine de Médicis est très mécontente, parce qu'elle se doute bien que ça va lui retomber dessus, en quelque sorte. Mais avec beaucoup d'autorité, et parce qu'il pense qu'il a tous les pouvoirs, même sur la régente, même sur le jeune roi de France, le duc de Guise n'en fait qu'à sa tête. Et à partir de là, il y a une haine terrible qui va se focaliser sur la personne du duc de Guise de la part des protestants. Et donc, ça continue comme ça, dans une ambiance très, très malsaine pendant tout un temps. Au bout de quelques mois ou quelques années, le duc de Guise va être assassiné. On va assassiner par un protestant. Donc, on dit, ah, bien sûr, c'est une vengeance. On cherche qui est derrière l'assassin. On pense que c'est le Gaspard de Coligny, l'amiral de France, qui est un proche du roi.
0: Et qui avait très bonne réputation.
1: Qui avait très bonne réputation et qui était en train d'influencer le jeune roi du moment, qui s'appelle Charles IX. Et tout cela va créer une nouvelle ambiance terrible, parce que, d'une part, les catholiques, naturellement, ne sont pas contents qu'on ait assassiné leur vedette, leur héros, le duc de Guise. Ils ne sont pas très contents parce qu'ils sentent très bien que Gaspard de Coligny est en train d'avoir de l'influence sur le jeune roi et que, du coup, le parti des protestants est peut-être en train de gagner. Automatiquement, ça gêne un certain nombre de personnes. Catherine de Médicis, qui voit monter l'influence des protestants, a décidé de redonner de l'influence aux Guises. De guerre en guerre, on va aller du massacre de Vassy à un autre massacre beaucoup plus grave, beaucoup plus important et beaucoup plus déterminant pour toute l'histoire de France, c'est le massacre de la Saint-Barthélemy. Mais on est aussi au cœur de la Renaissance, cette Renaissance qui est aussi une émulation des idées nouvelles et où on veut aussi imposer une nouvelle philosophie qui est celle de l'humanisme. Et on se rend compte qu'on sort du Moyen-Âge, on entre dans la Renaissance, mais ça craque de partout parce que ces bouleversements rendent tout le monde dans une insécurité qui fait que la violence, elle est là, à fleur de peau, chez tout le monde. Il ne faut pas grand-chose pour que l'étincelle fasse tout sauter. Et c'est la raison pour laquelle on va aller de guerre de religion en guerre de religion, où finalement, on ne sait plus pourquoi on se bat, mais on se bat.

0: Cette série d'émissions basée sur les études faites par Éric de Nimal sur le protestantisme se retrouve aux éditions First avec le titre suivant « Le protestantisme pour les nuls » où tour à tour, eh bien, on aura l'occasion d'évoquer l'histoire de la réforme et des églises protestantes, les expressions de la foi, les grandes familles du protestantisme, de même que les confessions et les déclarations de foi.
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1: Il suffit d'une minute, en compagnie de Dominique aujourd'hui. C'est compliqué la vie. Il y en a des choses à dire, à faire, à chercher, à trouver, à redire, à refaire. Il y a ce qu'il faut toujours recommencer. Et il y a ce qu'on n'arrive même pas à commencer une fois. Cela en représente des travaux, des phrases, des problèmes, des allées et venues. Il faut se lever, s'asseoir, parler, se taire, dormir. Quelle histoire! Et quel est le ressort qui fait marcher cette machine? Quel est le programme qui organise tout cela? Ça tient souvent en quelques mots minuscules. C'est pour gagner de l'argent, ou bien c'est parce qu'il le faut bien, ou encore c'est pour être plus heureux. De simples mots commandent notre vie. Jésus lui a dit « Je suis venu pour servir ». De simples mots aussi. Vu comme ça, c'est simple la vie. Ce qui est compliqué, c'est de choisir le bon programme.

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2: Bonjour à tous. L'essentiel de l'actualité à la veille du grand chassé-croisé des vacances. Les prix des carburants repartent à la hausse en France. En cause, les tensions persistantes au Moyen-Orient. Le baril de Brent a brièvement dépassé les 100 dollars avant de redescendre sous la barre des 90 dollars. Les automobilistes sont donc invités à comparer les tarifs avant de prendre la route. Et justement, en parlant de prendre la route, Bison Futé voit donc rouge et noir ce week-end dans le sens des départs. La circulation s'annonce extrêmement difficile vers les côtes atlantiques, le sud-ouest, les Alpes et le pourtour méditerranéen. Les retours seront aussi perturbés dans les zones touristiques. La sécheresse atteint un niveau historique en France. Selon l'agroclimatologue Serge Zaka, l'humidité des sols en juillet 2026 est la plus faible jamais observée à l'échelle nationale pour cette période. La sécheresse actuelle dépasse même celle de 1976 en juillet et se rapproche du record absolu. Une situation qui accentue le risque d'incendie. Face à l'afflux massif de migrants dans l'enclave espagnole de Ceuta, la France renforce ses contrôles à la frontière avec l'Espagne. Le ministre de l'Intérieur, Laurent Nunez, annonce l'activation d'une force d'intervention rapide et promet aussi des contrôles renforcés pour prévenir d'éventuels mouvements vers le territoire français. Les incendies en France cet été rappellent que la plupart des départs de feu sont liés à l'activité humaine. Plus de la moitié sont dus à des imprudences ou à des comportements dangereux, principalement liés au jet de mégots de cigarettes. Julie Pierry.
3: Oui, un sondage Ipsos BVA révèle qu'un fumeur sur 5, soit 17%, reconnaît encore jeter son mégot par la fenêtre de sa voiture lorsqu'il circule sur autoroute. Un geste pourtant largement identifié comme dangereux. 87% des Français estiment qu'il peut provoquer un incendie. Depuis le début de la saison, plus de 14 000 feux ont été recensés en France, détruisant environ 117 000 hectares. Depuis 2023, il est interdit de fumer en forêt pendant les périodes à risque. Et un mégot à l'origine d'un incendie peut coûter très cher. Dans les cas les plus graves, ça peut aller jusqu'à 10 ans de prison, 150 000 euros d'amende. Soyez vigilants, principalement en plein week-end de départ en vacances.
2: Merci Julie. Et enfin, côté sport, la contestation continue de grandir contre le projet de la FIFA. Ouvrir les droits commerciaux de la Coupe du Monde à des investisseurs privés, ils ne sont pas pour. Après l'UEFA et la CONCACAF, la Confédération Asiatique de Football apporte son soutien et appelle à protéger l'unité de la compétition. Voilà pour l'essentiel de l'actualité. Bonne journée à tous.
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1: Bienvenue dans ce bulletin de météo. On s'intéresse au temps de ce vendredi 31 juillet. C'est le 212e jour de l'année et on souhaite une bonne fête à tous les Ignaces. La journée reste très chaude avec le maintien de la vigilance orange canicule sur le département. L'instabilité s'accentue toutefois dans l'après-midi avec un renforcement du vent de sud-ouest et des rafales soutenues. La fiabilité de la situation est moyenne. Au lever du jour, quelques nuages circulent sur l'ensemble des Vosges sans masquer durablement les éclaircies. Au fil de l'après-midi, la couverture nuageuse s'épaissit et des foyers orageux peuvent se développer sur tous les secteurs. De nombreuses averses sont également attendues sur le Piémont et les reliefs. En soirée, les précipitations gagnent progressivement le plateau lorrain et les plaines de l'ouest, tandis que l'instabilité reste marquée. Et durant la nuit suivante, l'activité se calme progressivement à l'ouest, alors que le temps demeure plus agité de la cité de Limages jusqu'au secteur jérômois. Côté température, à l'aube, on relève 19 à 21 degrés sur l'ouest vosgien comme au cœur du département et 21 à 23 degrés sur les Hauts-de-Vosges. Les maximales culminent à 31-33 degrés en plaine et dans la vallée de la Moselle, et le massif plafonne plus bas entre 27 et 30 degrés. Le vent souffle de secteur sud-ouest modéré à assez fort et effectivement les rafales pourront atteindre 65 km/h sur le pays néo-castrien et les hauteurs jéromoises. Mais en soirée, il entame une baisse d'intensité avant un retour au calme dans la nuit. Le lendemain, la journée de samedi est plus calme et parsemée de nuages, la prévision est jugée bonne. Le ciel restera gris en matinée sur la majeure partie du territoire et seules les crêtes bénéficieront de quelques éclaircies avec encore un risque d'averse. L'après-midi apportera une amélioration progressive avec des nuages plus fragmentés, hormis sur les reliefs et la sous-préfecture où la grisaille persistera. Puis en soirée et durant la nuit, le temps s'annonce calme sous un ciel encore encombré. Les valeurs matinales seront plus fraîches, 16 à 17 degrés sur le massif, 17 à 19 degrés sur le reste du département. Au plus chaud, les températures redescendront elles aussi, atteignant 28 à 29 degrés sur les plaines et le piémont vosgien, contre 25 à 28 degrés du côté des crêtes. Le vent basculera au secteur nord-ouest en seconde partie de journée et faiblira nettement, sans rafales notables sur l'ensemble des Vosges. Pour la suite, le soleil reviendrait dès dimanche partout dans le département avec des valeurs remontant vers 33 degrés. La chaleur s'accentuera encore lundi jusqu'à 36 voire 37 degrés en plaine et le vent s'orientant progressivement au sud. Et d'ici là, pour suivre l'évolution des prévisions, rendez-vous sur notre site radiocristal.org.
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1: Vous l'avez sûrement remarqué si vous utilisez Google au quotidien, depuis le 22 juillet, quand vous cherchez quelque chose sur le moteur, c'est d'abord son intelligence artificielle Gemini qui vous répond. Au-dessus des traditionnels liens bleus apparaît un court résumé généré automatiquement, l'IA Overview ou Aperçu IA. Cette fonctionnalité est déjà déployée aux États-Unis depuis 2024 et donc bien arrivée chez nous en France, et qui était l'un des derniers grands marchés sans elle, le temps que Google négocie les droits voisins avec les médias pour les rémunérer. Alors, comment ça marche, Julie Pierret ?
2: Concrètement, l'IA analyse des millions de pages, croise les infos et vous livre une synthèse claire, parfois avec des listes ou des étapes. Vous pouvez ensuite poursuivre la conversation, poser une nouvelle question, affiner votre recherche comme un assistant virtuel. Les sources utilisées apparaissent sous forme de petites vignettes cliquables juste en dessous du résumé. Et si vous préférez l'ancienne version, un onglet mode web vous redonne accès aux résultats classiques avec des liens bleus habituels.
1: Voilà une fonctionnalité qui plaît à certains mais qui en inquiète d'autres, notamment les médias. Si les internautes se contentent du résumé sans cliquer, le trafic des sites d'information risque de baisser fortement. En Allemagne, une étude a déjà mesuré une chute de 25 à 30% des clics sur les premiers résultats. La question de la fiabilité se pose aussi. L'IA peut parfois confondre des sources sérieuses et des sites peu fiables. Google promet que le clic reste possible, mais quand on a déjà la réponse sous les yeux et qu'on peut approfondir en conversation, ira-t-on encore sur les sites d'origine ?
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1: L'association Noctua, installée à la chapelle de l'Achetuche à côté de Saint-Étienne-lès-Remiremont, poursuit sa programmation. Nous sommes en compagnie de sa présidente, Isabelle Sartori. Et à l'approche de l'été, bien entendu, l'association Noctua n'est pas en reste pour proposer un programme. C'est un week-end chargé pour le 1er et le 2 août.
2: Oui, alors le samedi 1er et le dimanche 2 août, alors deux rendez-vous qui seront fixés là encore à la chapelle de la Suche, donc à Saint-Étienne-lès-Remiremont. Le samedi 1er août, on démarre à 17h avec la compagnie de rue Les Goulus, alors qui viendra avec ses chevaux, et ça c'est un spectacle qui est légendaire dans le monde de la rue, qui est irrésistible, on peut le dire. Et puis Jean-Luc, qui est à la tête de cette compagnie Les Goulus, réserve des surprises. Voilà, donc il y a les horsemen et puis des surprises. Donc, il faut vous attendre à tout et surtout au meilleur. Donc, à partir de 17h, les Goulus seront là pour nous entraîner dans leur délire et dans leur... C'est important quand même parce que dans les horsemen, il y a une préparation aux Jeux Olympiques. Donc, c'est important. Donc, si vous aimez les chevaux, venez voir les Goulus et les horsemen. J'en dis pas plus. Et puis, à 20h, ce même jour, on enchaînera avec un duo à l'intérieur de la chapelle, duo Simply Two, ce qui veut dire tout simplement ben, deux, hein, avec à l'accordéon Viviane Arnoux et François Michaud au violon. Alors évidemment, c'est pas du classique, c'est encore un univers nouveau qu'on va découvrir par ces deux grands artistes. François Michaud, il est canadien, il est aujourd'hui sollicité un peu partout parce que lui et sa compagne Viviane Arnoux à l'accordéon sont vraiment deux excellents musiciens. Et ils sont dans le jazz, dans la musique du monde. Et là, dans leur duo, ben, on va voyager de la même manière. Ils vont nous embarquer dans des rythmes très différents. Et c'est vraiment un très, très bon moment en perspective. Donc, n'ayez crainte, pas d'a priori, parce que c'est du violon, de l'accordéon. Non, non, pas de problème. Ça va être un excellent moment musical en perspective. Et ce sont deux artistes très attachants. Donc, on pourra aussi terminer la soirée avec eux. Et d'ailleurs, à la fin du concert, si vous jouez d'un instrument, n'hésitez pas à amener votre instrument. Et puis, on termine avec les deux artistes et puis vous pour terminer voilà, dans la super bonne humeur.
1: Avec une bonne ambiance pour ce rendez-vous. Et le lendemain ?
2: Le lendemain, musique toujours avec le fameux groupe Les Petits-Fils de Jeannine, chanson festive et cuivrée au programme à partir de 17h30. Donc ça sera à la chapelle de la Suche également. Alors là, de l'accordéon, balalaïka, basse, batterie, trompette, saxophone, enfin bref, c'est un groupe hyper cuivré, hyper talentueux, de la musique qui vous met du baume au cœur, avec de l'ambiance au maximum. Et puis, faites leurs 15 ans de scène. Donc, venez partager cette fête avec nous à la chapelle de la Suche le dimanche 2 août, à partir de 17h30.
1: Alors Isabelle, rappelez-nous les contacts de l'association Noctua, téléphone et site internet.
2: Alors, on fait tout ça, c'est très simple Gaëlle. On peut téléphoner directement au 06 09 37 88 20. Et il y a un site évidemment, pour avoir de nouveau la programmation jusqu'au 15 août, Noctua, N-O-C-T-U-A, tiré du 6, spectacle au pluriel, .fr.
3: L'Office de tourisme de Bruyères-Vallon-des-Vosges vient nous annoncer sa programmation pour le mois d'août, animation chargée, comme à chaque fois pendant l'été. Et pour en parler, comme d'habitude, nous sommes en présence de Claire Bouilly. Claire, vous êtes la responsable communication au sein de cet office de tourisme et c'est avec vous qu'on a l'habitude d'annoncer la programmation tout au long de l'année. Donc cette fois-ci, pour la deuxième partie d'été au mois d'août, dès le premier, on attaque une chasse au trésor dans le cadre d'un festival.
4: Complètement. Donc, l'Office de tourisme est partenaire du festival, le Tambouille Festival. Là, on organise des animations ludiques à destination des familles les après-midi. Et effectivement, on commence le samedi 1er août avec une chasse au trésor sur la commune de L'Épange-sur-Vologne. Donc, il va falloir découvrir la commune avec des énigmes. Un livret de jeu sera remis aux participants. Donc, l'animation se déroule à 16h. Et puis ensuite, les participants pourront prendre le chemin tranquillement du festival. Donc bien sûr, il faut réserver pour participer à cette animation. Et donc, il y a un droit d'entrée de 4€ pour les adultes et avec un tarif spécial famille à 12€.
3: Toujours sur cette même date, mais en soirée, on pourra assister à un concert si on le souhaite.
4: Oui, complètement. Alors là, c'est une autre ambiance. Hein. Donc, dans la belle église romane de Champ-le-Duc, qui bénéficie d'une acoustique remarquable. Donc, un duo violon et guitare va proposer un concert assez intimiste et poétique sur fond de musique de chambre. Donc, le concert se déroule à 20h30. On peut réserver les places directement à l'office de tourisme, donc au tarif de 10 euros. Donc, vous pouvez nous contacter par téléphone, passer à l'office ou réserver sur notre boutique en ligne. Et en passant par nos services, vous bénéficiez d'une place vraiment dans les premiers rangs, une place réservée, donc pour vraiment profiter au maximum de ce concert.
3: Dès le lendemain, on pourra faire un atelier un petit peu original.
4: Complètement, puisqu'on a la chance sur notre territoire d'avoir un producteur de tomates anciennes. C'est vraiment une spécificité. Et donc Loïc Lechat, à travers son activité Un brin de tomate, propose sur l'été des ateliers participatifs. Donc les participants vont vraiment pouvoir mettre la main à la pâte ou mettre la main dans la terre, si je puis dire. Et donc le 2 août, il y a un premier atelier sur la thématique de l'électroculture. Donc c'est vraiment une méthode agricole innovante où on utilise en fait le magnétisme terrestre. Loïc proposera également le dimanche 9 août un autre atelier sur une thématique pour connaître bien son sol et en prendre soin et forcément cultiver mieux. Et le dimanche 16 août, un atelier sur les semences reproductibles. Donc ces ateliers se déroulent les matins à 10h. Le tarif est de 12 euros. Donc là, pareil, les places peuvent être directement prises à l'office de tourisme et sur notre boutique en ligne.
3: Alors c'est vrai qu'on a énormément d'activités pendant l'été. Si on souhaite reprendre

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0: Et bienvenue pour cette nouvelle émission sur la thématique de l'histoire à des Vosges. Notre invité, je vous le rappelle, c'est Monsieur Jacques Grasser, agrégé d'histoire. Bonjour.
1: Bonjour.
0: Monsieur Grasser, vous êtes donc notre historien émérite, j'ai envie de dire. Avec vous, nous parcourons les siècles depuis de nombreuses émissions déjà. Et nous avons choisi de faire une petite pause dans la présentation historique des événements et de revenir un petit peu sur la période du 18e et 19e siècle pour parler de deux structures particulières qui ont connu une existence, alors pour une assez courte, on va parler de la faïencerie, et puis également l'imagerie qui existe encore aujourd'hui avec son histoire à elle aussi. Alors on va commencer peut-être par la faïencerie, je vous propose.
2: Alors la faïencerie, oui, la faïencerie d'Épinal, qui est aujourd'hui relativement mal connue en dehors des collectionneurs, des amateurs de faïence, de terre cuite. C'est une usine qui a eu son heure de gloire, puisque à un certain moment, au tournant du 18e et du 19e siècle, elle a eu une production parfois plus importante que la faïencerie bien connue, elle, de Lunéville. Quand on regarde d'ailleurs le répertoire aujourd'hui des faïenceries, Épinal généralement n'apparaît même pas, hein, parce qu'elle a eu une durée de vie d'à peu près 80 années. Elle est née vers 1760 et elle a fermé ses portes vers 1840. Alors, elle était située rue de la Faïencerie, hein, ça ne monte pas, et la rue de la Faïencerie, c'est l'actuelle rue Maréchal Diauté. Les vieux spinaliens ont longtemps parlé, même quand ça a été rebaptisé Maréchal Diauté, mes parents par exemple, parlaient toujours de la rue de la Faïencerie et pas de la rue Maréchal Diauté. Voilà, alors elle était entre l'actuelle rue François de Neuchâteau et la rue Maréchal Diauté. Quand elle a fermé ses portes comme faïencerie en 1840, les bâtiments ont subsisté jusqu'au milieu du XXe siècle. C'est devenu une usine artisanale de tissus, de vêtements, qui est restée là jusqu'au bout. Aujourd'hui, ça a totalement disparu au profit de commerce sur l'automobile. Voilà. Donc, cette faïencerie a été très importante et elle a été fondée par un nommé François Vautrin, qui a très vite fait de mauvaises affaires, d'ailleurs, alors qu'il avait reçu des privilèges de la part de Stanislas, donc duc de Lorraine à l'époque, privilèges qui consistaient à lui ôter les charges, les impôts qu'on aurait pu faire peser sur ce métier, donc pour donner un coup de pouce à cette faïencerie. Et c'est une famille Lebon qui a repris ensuite les rênes. Alors, il faut bien voir que une faïencerie, c'est pas seulement la fabrication d'assiettes ou de plats, mais c'est toutes sortes d'objets, hein. Il y a de tout. D'ailleurs, on parle souvent de faïence en terre à pipe, puisqu'on fabriquait aussi des pipes pour les artilleurs, par exemple. On fabriquait, par exemple, on connaît un buste de Stanislas qui a été réalisé en faïence d'Épinal, mais on a aussi des fontaines, des bénitiers, des pots divers et variés. Et donc pas seulement ce qui est le plus connu évidemment parce que ça a été la plus grande fabrication, les assiettes ou les plats. Alors on a du mal aujourd'hui d'une part à retrouver des objets fabriqués à Épinal parce que il n'y a pas de marque de fabrique. C'est très rare, hein. Quelquefois on en trouve avec Épinal ou avec un E, mais c'est très rare. La plupart du temps elles sont totalement anonymes. Et comme les décors sont souvent des décors un peu passe-partout, qu'on retrouve à peu près dans toutes les faïenceries de l'Est, comme à Lunéville, comme aux Ilettes, à côté de Verdun, etc., on a du mal à différencier. On a des faïenceries qui étaient très particulières, comme à Jarmé, par exemple, ou à Rambervillers, mais ici, à Épinal, c'est de la faïence assez courante, avec des décors, eux aussi, courants. Ce qui fait leur charme, d'ailleurs, c'est qu'ils étaient peints à main levée, c'était pas des pochoirs, et donc chaque assiette, chaque plat, chaque objet est différent. Alors, on retient des décors avec des fleurs, des roses, des œillets, etc., etc. Des décors aussi avec des personnages, parfois des Chinois, par exemple, au moment de la mode des chinoiseries. On a aussi des décors plus rares avec des maisons, voire des châteaux, hein, etc., etc. Donc, on a des décors très variés, hein, et on peut d'ailleurs dire aux... à nos visiteurs d'aller faire un tour au musée du chapitre quand il est ouvert librement en été, puisque j'ai dans une vitrine un certain nombre de spécimens, d'exemples, d'objets réputés par les experts, réputés provenant de la grande faïencerie d'Épinal. Alors, elle a fait de mauvaises affaires à partir du Premier Empire, pour des raisons qu'on connaît mal, probablement des erreurs de gestion, probablement aussi une concurrence de plus en plus active, puisque si elle est seule jusqu'à la Révolution, ensuite on voit fleurir à Épinal différentes petites faïenceries qui lui font une concurrence, et finalement, de mauvaises affaires en mauvaises affaires, ça va s'effondrer. Alors il y avait non seulement les bâtiments de la rue de la Faïencerie, mais il y avait aussi des moulins, un moulin à concasser, puisque pour la faïence, c'est de l'argile, hein, c'est de l'argile cuite, mais sur cette argile cuite, on met on trempe dans un bain à l'aide de plomb ou d'étain avec de la silice, ce qu'on appelle une glaçure, et c'est sur cette glaçure que l'on va ensuite peindre. Hein, donc il y a plusieurs, on passe plusieurs fois en fait dans les fours, hein, avec pour faire des assiettes qu'on appelle du grand feu ou du petit feu, on ne va pas se perdre dans les détails, mais on avait un moulin donc à concasser la silice au char d'argent. Hein. Voilà. Donc voilà.
1: Donc, c'était vraiment donc de la production locale premièrement, et on fabriquait, comme vous le disiez, pas uniquement des assiettes, pas uniquement de la vaisselle. Il pouvait y avoir des objets de décoration. Vous avez parlé d'un buste. Il y avait d'autres exemples comme ça.
2: On a plein de choses. Comme je l'ai dit, il y a des fontaines, il y a des bénitiers, etc., etc.
1: Hein. On a retrouvé quelques éléments comme ça, ou c'est uniquement des traces.
2: Les fontaines, j'en ai une au musée du Chapitre, par exemple. Oui, oui. Hein, j'ai pas de buste de Stanislas, là, je ne désespère pas. Mais il y a tout un tas d'objets qui étaient fabriqués, comme aujourd'hui d'ailleurs, hein, quand on regarde les productions des faïenceries aujourd'hui, on a pas seulement que des assiettes, hein, on a toute une série d'objets, hein, pensez aux émaux de Longwy par exemple, hein, on a quand on regarde aussi la production encore aujourd'hui de Rambervillers par exemple, hein, c'est pareil, on a des objets de toutes sortes. Hein.
1: Voilà. Alors, est-ce qu'on sait aussi quel a été le public cible, entre guillemets, j'ai envie de dire, au niveau géographique, jusqu'où se sont vendus
2: alors
1: à l'époque
2: là,
1: les originaux?
2: Alors là, c'est quasiment impossible de répondre à cette question, puisque comme je l'ai dit, c'est des objets, la plupart du temps, qui sont anonymes, hein, ils ne sont pas marqués, contrairement au papier, par exemple, où on regarde par transparence le filigrane, mais on sait tout de suite où c'est fabriqué. Comme les images dont on va parler aussi, qui a toujours leur marque de fabrication dessus, ces objets en faïence, en dehors de leur style, ne sont pas estampillés. Si on retrouve une assiette à l'autre bout de la France, c'est très compliqué de lui donner son origine exacte. On peut avoir, les experts pourront effectivement avoir des avis, mais des avis qui seront toujours relativement douteux. C'est assez curieux d'ailleurs parce que la Lorraine a été depuis l'Antiquité une terre de fabrication d'objets en terre cuite. Hein, c'est le cas, par exemple, du côté de Vaucois, hein, en Argonne, donc tout près des îlettes dont je parlais tout à l'heure, avec une production qui s'est exportée dans le monde entier. Seulement, ce sont des poteries qu'on appelle des poteries sigillées, c'est-à-dire qu'elles sont marquées, et donc on connaît leur provenance. Alors, bizarrement, dans l'Antiquité, on marque, et si on retrouve une poterie comme ça en Asie mineure, on sait d'où elle vient. En revanche, au XVIIIe siècle, voilà, c'est complètement...
1: Il y a des bonnes pratiques qui se sont perdues.
2: Complètement anonymes, voilà.
1: Alors voilà en tout cas pour cette faïencerie qui a quand même eu son heure de gloire,
2: oui,
1: même si ça n'a pas beaucoup duré.
2: Qui a donné de très beaux objets. Hein. Alors certes, c'est pas de la porcelaine, hein, mais pour un service ordinaire, c'est la raison pour laquelle j'ai ces faïences dans le musée du Chapitre, dans la salle consacrée aux chanoinesses, parce que dans les inventaires après décès de ces dames, on trouvait effectivement qu'il y avait des assiettes en faïence, et sans doute en faïence d'Épinal, c'est pas précisé, mais on peut se douter qu'elles achetaient localement. Voilà. Alors évidemment, quand elle recevait des personnalités importantes, on sortait plutôt des services en porcelaine de Sèvres en particulier.
1: Voilà, donc la fameuse concurrence qui sera un petit peu plus délicate à tenir par la suite. Il n'y avait pas du tout de porcelaine qui était fabriquée dans la région Est, Lorraine ou autre
2: Porcelaine, non. Non. Porcelaine, il faut aller à Paris, à Limoges, bien sûr, hein, mais pas de... Enfin, à ma connaissance, il n'y a pas de fabrication de porcelaine. Non, c'est une fabrication très spéciale, hein, ça n'a rien à voir avec la fabrication de la faïence. Hein.
1: Eh bien voilà en tout cas pour cette présentation et cette histoire de la faïencerie d'Épinal qui aura marqué son temps. Une belle période quand même, 80 ans, ce n'est pas non plus juste
2: c'est
1: une petite phrase dans l'histoire.
2: C'est pas négligeable, mais comme ça s'est arrêté maintenant, ça fait quand même plus de, presque deux siècles. Hein. Donc effectivement, c'est relativement oublié, encore une fois, d'autant plus que, contrairement à d'autres faïenceries, le style de la faïencerie d'Épinal, c'est un style que l'on retrouve aussi ailleurs. Donc on tombe un peu dans l'anonymat.
1: Voilà. Eh bien, de la faïencerie, on va passer à l'imagerie, mais je vous propose qu'on se retrouve dans une prochaine émission pour parler de cette autre institution locale. Et pour ça, Jacques Grasser, je vous dis à très bientôt dans une nouvelle émission. Donc, après la faïencerie, on parlera de l'imagerie d'Épinal. À très bientôt sur nos ondes pour évoquer cette thématique dans notre série d'émissions consacrée à l'histoire des Vosges et l'histoire d'Épinal.

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2: Bonjour à tous. L'essentiel de l'actualité à la veille du grand chassé croisé des vacances. Les prix des carburants repartent à la hausse en France. En cause, les tensions persistantes au Moyen-Orient. Le baril de Brent a brièvement dépassé les 100 dollars avant de redescendre sous la barre des 90 dollars. Les automobilistes sont donc invités à comparer les tarifs avant de prendre la route. Et justement, en parlant de prendre la route, Bison Futé voit donc rouge et noir ce week-end dans le sens des départs. La circulation s'annonce extrêmement difficile vers les côtes atlantiques, le sud-ouest, les Alpes et le pourtour méditerranéen. Les retours seront aussi perturbés dans les zones touristiques. La sécheresse atteint un niveau historique en France. Selon l'agroclimatologue Serge Zaka, l'humidité des sols en juillet 2026 est la plus faible jamais observée à l'échelle nationale pour cette période. La sécheresse actuelle dépasse même celle de 1976 en juillet et se rapproche du record absolu. Une situation qui accentue le risque d'incendie. Face à l'afflux massif de migrants dans l'enclave espagnole de Ceuta, la France renforce ses contrôles à la frontière avec l'Espagne. Le ministre de l'Intérieur, Laurent Nunez, annonce l'activation d'une force d'intervention rapide et promet aussi des contrôles renforcés pour prévenir d'éventuels mouvements vers le territoire français. Les incendies en France cet été rappellent que la plupart des départs de feu sont liés à l'activité humaine. Plus de la moitié sont dus à des imprudences ou à des comportements dangereux, principalement liés au jet de mégots de cigarettes. Julie Pierry.
3: Oui, un sondage Ipsos BVA révèle qu'un fumeur sur 5, soit 17%, reconnaît encore jeter son mégot par la fenêtre de sa voiture lorsqu'il circule sur autoroute. Un geste pourtant largement identifié comme dangereux. 87% des Français estiment qu'il peut provoquer un incendie. Depuis le début de la saison, plus de 14 000 feux ont été recensés en France, détruisant environ 117 000 hectares. Depuis 2023, il est interdit de fumer en forêt pendant les périodes à risque. Et un mégot à l'origine d'un incendie peut coûter très cher. Dans les cas les plus graves, ça peut aller jusqu'à 10 ans de prison, 150 000 euros d'amende. Soyez vigilants, principalement en plein week-end de départ en vacances.
2: Merci Julie. Et enfin, côté sport, la contestation continue de grandir contre le projet de la FIFA. Ouvrir les droits commerciaux de la Coupe du Monde à des investisseurs privés, ils ne sont pas pour. Après l'UEFA et la CONCACAF, la Confédération Asiatique de Football apporte son soutien et appelle à protéger l'unité de la compétition. Voilà pour l'essentiel de l'actualité. Bonne journée à tous.
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1: Bienvenue dans ce bulletin de météo. On s'intéresse au temps de ce vendredi 31 juillet. C'est le 212e jour de l'année et on souhaite une bonne fête à tous les Ignaces. La journée reste très chaude avec le maintien de la vigilance orange canicule sur le département. L'instabilité s'accentue toutefois dans l'après-midi avec un renforcement du vent de sud-ouest et des rafales soutenues. La fiabilité de la situation est moyenne. Au lever du jour, quelques nuages circulent sur l'ensemble des Vosges sans masquer durablement les éclaircies. Au fil de l'après-midi, la couverture nuageuse s'épaissit et des foyers orageux peuvent se développer sur tous les secteurs. De nombreuses averses sont également attendues sur le Piémont et les reliefs. En soirée, les précipitations gagnent progressivement le plateau lorrain et les plaines de l'ouest, tandis que l'instabilité reste marquée. Et durant la nuit suivante, l'activité se calme progressivement à l'ouest, alors que le temps demeure plus agité de la cité de Limoges jusqu'au secteur Jérômois. Côté température, à l'aube, on relève 19 à 21 degrés sur l'ouest vosgien comme au cœur du département et 21 à 23 degrés sur les Hauts-de-Vosges. Les maximales culminent à 31-33 degrés en plaine et dans la vallée de la Moselle, et le massif plafonne plus bas entre 27 et 30 degrés. Le vent souffle de secteur sud-ouest modéré à assez fort et effectivement les rafales pourront atteindre 65 km/h sur le pays néo-castrien et les hauteurs jéromoises. Mais en soirée, il entame une baisse d'intensité avant un retour au calme dans la nuit. Le lendemain, la journée de samedi est plus calme et parsemée de nuages, la prévision est jugée bonne. Le ciel restera gris en matinée sur la majeure partie du territoire et seules les crêtes bénéficieront de quelques éclaircies avec encore un risque d'averse. L'après-midi apportera une amélioration progressive avec des nuages plus fragmentés, hormis sur les reliefs et la sous-préfecture où la grisaille persistera. Puis en soirée et durant la nuit, le temps s'annonce calme sous un ciel encore encombré. Les valeurs matinales seront plus fraîches, 16 à 17 degrés sur le massif, 17 à 19 degrés sur le reste du département. Au plus chaud, les températures redescendront elles aussi, atteignant 28 à 29 degrés sur les plaines et le piémont vosgien, contre 25 à 28 degrés du côté des crêtes. Le vent basculera au secteur nord-ouest en seconde partie de journée et faiblira nettement, sans rafales notables sur l'ensemble des Vosges. Pour la suite, le soleil reviendrait dès dimanche partout dans le département avec des valeurs remontant vers 33 degrés. La chaleur s'accentuera encore lundi jusqu'à 36 voire 37 degrés en plaine et le vent s'orientant progressivement au sud. Et d'ici là, pour suivre l'évolution des prévisions, rendez-vous sur notre site radiocristal.org.
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1: Cette période estivale, les collectes de sang se poursuivent à travers notre département et nous sommes en compagnie d'Olivier Duras, chargé de communication institutionnelle et relations presse pour l'établissement français du sang Grand Est. Et avec vous, nous allons parler des prochaines collectes de sang qui sont programmées pour ce mois d'août. Avant cela, nous voulions rappeler aussi l'actualité du don du sang et ce qui fait la principale actualité, je dirais, c'est justement cette petite disette en termes de pochettes pour pouvoir, de poches de sang justement, pour pouvoir tenir la période estivale.
2: Donc à l'heure actuelle, au niveau national, on est à peu près à 79 000 poches en réserve, alors que nous devions atteindre les 100 000 poches le 14 juillet. Donc vous comprenez bien qu'il y a un gap. Donc on n'a pas du tout atteint cet objectif, ce qui fait qu'on a des tensions sur les groupes O et sur les groupes A. Dans cette période, avec cette canicule, on a annulé des collectes. Il y a d'autres collectes aussi qu'on a réussi à transférer grâce à l'effort des communes pour nous trouver des salles plus agréables, plus fraîches pour accueillir les donneurs. Sur nos collectes, on est quand même équipé de brumisateurs, de ventilateurs. Et puis donc, on incite les donneurs à vraiment à s'hydrater beaucoup plus qu'en période normale et puis s'hydrater aussi après le don, pas faire d'efforts physiques aussi. Avant et après le don, donc c'est un peu les recommandations qu'on peut donner donc dans cette période de chaleur intense.
1: Et ces recommandations, elles sont importantes. Pour ce qui est maintenant des collectes, je vous propose qu'on découvre ce qui nous est proposé, entre autres par les associations de donneurs de sang à travers le département des Vosges, pour ce mois d'août.
2: Lundi 3 août, à la Vosges-les-Bains, à la salle des fêtes de Bains-les-Bains, donc la collecte de 16h à 19h30. Toujours le lundi 3 août à Vagny, à la salle des fêtes de 15h30 à 19h30. Le lundi 3 août également à Vincé, à la salle polyvalente de 16h à 19h30. Mercredi 5 août à Corcieux, à la salle des fêtes de 16h à 19h30. Le lundi 10 août au Val d'Ajol, à l'espace Dorothée de 15h30 à 19h30. Le mardi 11 août à Épinal, à l'espace Court de 9h à 13h et de 15h30 à 19h30. Le jeudi 13 août à Châtenois, la salle des fêtes de 16h à 19h30.
1: Alors pour toutes les personnes qui souhaitent en savoir davantage sur le don de sang, les collectes qui existent à travers non seulement notre département mais aussi plus largement, où est-ce qu'on peut se renseigner? Rappelez-nous un site internet et puis je crois qu'il existe un numéro de téléphone national pour le don de sang.
2: Donc le site internet dondesang.ess.santé500.fr, l'application don de sang et puis le 0800 109 100.
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4: Nous nous dirigeons à Domrémy, à la maison natale de Jeanne d'Arc. Ce site nous ouvre ses portes pour nous annoncer ses nombreuses propositions pour cet été. Et pour cela, nous sommes en compagnie de Pierre Suaire. Vous êtes médiateur culturel. Pour commencer, on va vous demander de nous rappeler comment se configurent les différents sites sur Domrémy et à quel moment on peut les visiter.
5: Mais oui, pour toutes celles et tous ceux qui ne connaîtraient pas la maison de Jeanne d'Arc, évidemment, il y a énormément de choses à découvrir sur l'histoire de Jeanne d'Arc, de ce personnage majeur de l'histoire de France. C'est un site qui est ouvert tout l'été en continu de 10h à 18h30, donc n'hésitez pas à venir tous les jours, de 10h à 18h30, sans interruption. Il y a non seulement la maison natale de Jeanne d'Arc, un élément de patrimoine historique qui est remarquable évidemment dans l'Ouest vosgien. Juste à côté, il y a aussi le centre d'interprétation, il y a tout un espace d'explication sur le personnage de Jeanne d'Arc, son histoire, son parcours et pourquoi elle a autant marqué l'histoire. En plus de ça, à Domrémy, vous avez l'église, la basilique et le site archéologique gallo-romain de Grand à 20 km à l'ouest d'ici, donc ça fait une bonne sortie si vous voulez. Et puis on a aussi le musée Jeanne d'Arc de Vaucouleurs à 20 km au nord d'ici. N'hésitez pas, c'est très chouette.
4: En dehors des visites, on va dire en autonomie, vous proposez également des visites guidées ?
5: Exactement. Pendant tout l'été, tous les jours, on propose des visites guidées. Le matin, sur demande, s'il y a suffisamment de visiteurs, on a des agents qui sont disponibles pour répondre à des questions, pour proposer des petites visites commentées. Et puis l'après-midi, à 14h30, 16h, 17h, on propose des visites guidées qui permettent d'avoir l'essentiel sur Jeanne d'Arc, sur sa maison, sur le patrimoine, sur l'histoire de Domrémy. Et voilà, donc l'essentiel à connaître sur Jeanne d'Arc de manière guidée. Donc avec plus ou moins de monde, hein, c'est pas sur inscription, vous venez vous présenter à l'accueil et puis vous vous dites que vous êtes intéressé par une visite guidée et puis on vous accueille avec plaisir.
4: Est-ce que cette année vous avez une nouvelle exposition ?
5: Alors cette année, pas d'exposition. On a toujours le parcours d'exposition permanente, avec tout un parcours sur le contexte historique, sur Jeanne d'Arc et ses représentations. On a également la projection d'un petit film, un film de marionnettes qui retrace la vie de Jeanne d'Arc, donc qui est un film de 45 minutes, qui s'inspire du roman de Mark Twain. Donc c'est une vision un petit peu romancée de la vie de Jeanne d'Arc à découvrir.
4: Avant de se quitter, on va vous demander de nous rappeler où l'on peut trouver votre programmation et puis votre numéro de téléphone.
5: Oui, tout à fait. Vous pouvez retrouver tous ces éléments sur nos pages Facebook, sur les sites culturels de Grand et de Don Rémy, sur Internet, par exemple pour le site de la maison natale de Jeanne d'Arc, donc maisonjeannedarc.vauge.fr. Et également, si vous voulez des renseignements, n'hésitez pas par téléphone, 03 29 06 95 86.
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2: Bonjour à tous, l'essentiel de l'actualité. Bonne nouvelle sur le front des incendies en Gironde. Le trafic ferroviaire au sud de Bordeaux reprendra demain, annonce de SNCF Réseau. En revanche, la vigilance reste de mise. Plusieurs points chauds persistent et la qualité de l'air est dégradée près des zones sinistrées. Et sur les routes, c'est compliqué avec ce nouveau chassé-croisé entre juilletistes et haussiens. Bison Futé a sorti le drapeau rouge sur la quasi-totalité du pays dans le sens des départs. C'est noir, toujours pour les départs, dans le sud des Pays de la Loire, sur toute l'Aquitaine et sur une partie de l'Occitanie. Pour les retours, c'est orange sur une large moitié sud. La France va renforcer les contrôles à sa frontière avec l'Espagne après l'arrivée massive de migrants à Ceuta. Emmanuel Macron a demandé au ministre de l'Intérieur de prendre toutes les mesures nécessaires. Selon les autorités locales, environ 40 000 personnes seraient entrées en Espagne ces derniers jours. Au moins 27 migrants sont morts en tentant de franchir la frontière à la nage. Enfin en foot, nouveau revers pour Gianni Infantino à la tête de la FIFA. Son conseiller principal, Carlos Cordero, démissionne de ses fonctions pour protester contre le projet de vendre à des investisseurs privés des parts des droits commerciaux de la Coupe du Monde. Il appelle la FIFA à privilégier l'intérêt du jeu plutôt que la recherche de recettes.
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1: Bienvenue dans ce bulletin de météo. On s'intéresse au temps de ce vendredi 31 juillet. C'est le 212e jour de l'année et on souhaite une bonne fête à tous les Ignaces. La journée reste très chaude avec le maintien de la vigilance orange canicule sur le département. L'instabilité s'accentue toutefois dans l'après-midi avec un renforcement du vent de sud-ouest et des rafales soutenues. La fiabilité de la situation est moyenne. Au lever du jour, quelques nuages circulent sur l'ensemble des Vosges sans masquer durablement les éclaircies. Au fil de l'après-midi, la couverture nuageuse s'épaissit et des foyers orageux peuvent se développer sur tous les secteurs. De nombreuses averses sont également attendues sur le Piémont et les reliefs. En soirée, les précipitations gagnent progressivement le plateau lorrain et les plaines de l'ouest, tandis que l'instabilité reste marquée. Et durant la nuit suivante, l'activité se calme progressivement à l'ouest, alors que le temps demeure plus agité de la cité de Limoges jusqu'au secteur Jérômois. Côté température, à l'aube, on relève 19 à 21 degrés sur l'ouest vosgien comme au cœur du département et 21 à 23 degrés sur les Hauts-de-Vosges. Les maximales culminent à 31-33 degrés en plaine et dans la vallée de la Moselle, et le massif plafonne plus bas entre 27 et 30 degrés. Le vent souffle de secteur sud-ouest modéré à assez fort et effectivement les rafales pourront atteindre 65 km/h sur le pays néo-castrien et les hauteurs jéromoises. Mais en soirée, il entame une baisse d'intensité avant un retour au calme dans la nuit. Le lendemain, la journée de samedi est plus calme et parsemée de nuages, la prévision est jugée bonne. Le ciel restera gris en matinée sur la majeure partie du territoire et seules les crêtes bénéficieront de quelques éclaircies avec encore un risque d'averse. L'après-midi apportera une amélioration progressive avec des nuages plus fragmentés, hormis sur les reliefs et la sous-préfecture où la grisaille persistera. Puis en soirée et durant la nuit, le temps s'annonce calme sous un ciel encore encombré. Les valeurs matinales seront plus fraîches, 16 à 17 degrés sur le massif, 17 à 19 degrés sur le reste du département. Au plus chaud, les températures redescendront elles aussi, atteignant 28 à 29 degrés sur les plaines et le piémont vosgien, contre 25 à 28 degrés du côté des crêtes. Le vent basculera au secteur nord-ouest en seconde partie de journée et faiblira nettement, sans rafales notables sur l'ensemble des Vosges. Pour la suite, le soleil reviendrait dès dimanche partout dans le département avec des valeurs remontant vers 33 degrés. La chaleur s'accentuera encore lundi jusqu'à 36 voire 37 degrés en plaine et le vent s'orientant progressivement au sud. Et d'ici là, pour suivre l'évolution des prévisions, rendez-vous sur notre site radiocristal.org.
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2: Bonjour à tous, à la une de l'actualité. Bonne nouvelle sur le front des incendies en Gironde. Le trafic ferroviaire au sud de Bordeaux reprendra demain, annonce de SNCF Réseau, après une inspection des voies épargnées par les flammes. Les habitants continuent de regagner progressivement les communes évacuées. En revanche, la vigilance reste de mise. Plusieurs points chauds persistent et la qualité de l'air est dégradée près des zones sinistrées. Et sur les routes, c'est compliqué avec ce nouveau chassé-croisé entre juilletistes et haussiens. Bison Futé a sorti le drapeau rouge sur la quasi-totalité du pays dans le sens des départs. C'est noir, toujours pour les départs, dans le sud des Pays de la Loire, sur toute l'Aquitaine et sur une partie de l'Occitanie. Pour les retours, c'est orange sur une large moitié sud. La France va renforcer les contrôles à sa frontière avec l'Espagne après l'arrivée massive de migrants à Ceuta. Emmanuel Macron a demandé au ministre de l'Intérieur de prendre toutes les mesures nécessaires et des contacts sont en cours avec Madrid et Rabat. Selon les autorités locales, environ 40 000 personnes seraient entrées en Espagne ces derniers jours. Au moins 27 migrants sont morts en tentant de franchir la frontière à la nage. Xenia Fedorova dénonce une censure après le gel de ses avoirs décidés par le gouvernement français. Déjà visée par une procédure d'expulsion pour atteinte aux intérêts fondamentaux de la nation, la chroniqueuse pro-russe affirme être victime de pressions politiques et annonce contester la décision en justice. Régulièrement invitée sur les médias du groupe Bolloré, elle est accusée de relayer la propagande du Kremlin. Un responsable d'un centre périscolaire près d'Orléans est visé par une plainte pour atteinte sexuelle sur mineur. Les parents d'un garçon de 5 ans l'accusent d'attouchement répété. Une enquête préliminaire est en cours. Le suspect a été suspendu à titre conservatoire et un appel à témoignage a été lancé pour vérifier d'éventuelles autres victimes. Donald Trump parle d'un accord historique concernant le conflit au Moyen-Orient, avec le désarmement complet du Hamas et un retrait israélien de la bande de Gaza. Selon le président américain, le texte a été négocié au Caire par les États-Unis, l'Égypte, le Qatar, la Turquie et le Hamas. Mais les modalités restent encore floues. Le mouvement islamiste affirme que les détails doivent encore être négociés. Israël n'a pour l'instant pas réagi à cette annonce. Enfin en foot, nouveau revers pour Gianni Infantino à la tête de la FIFA. Son conseiller principal, Carlos Cordero, démissionne de ses fonctions pour protester contre le projet de vendre à des investisseurs privés des parts des droits commerciaux de la Coupe du Monde. L'ancien président de la Fédération américaine estime que cette opération serait une mauvaise affaire pour le football. Il appelle la FIFA à privilégier l'intérêt du jeu plutôt que la recherche de recettes. Voilà pour l'actualité. Bon après-midi à tous.
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2: Bienvenue dans ce bulletin de météo. On s'intéresse au temps de ce vendredi 31 juillet, c'est le 212e jour de l'année et on souhaite une bonne fête à tous les Ignaces. La journée reste très chaude avec le maintien de la vigilance orange canicule sur le département. L'instabilité s'accentue toutefois dans l'après-midi avec un renforcement du vent de sud-ouest et des rafales soutenues. La fiabilité de la situation est moyenne. Au lever du jour, quelques nuages circulent sur l'ensemble des Vosges sans masquer durablement les éclaircies. Au fil de l'après-midi, la couverture nuageuse s'épaissit et des foyers orageux peuvent se développer sur tous les secteurs. De nombreuses averses sont également attendues sur le Piémont et les reliefs. En soirée, les précipitations gagnent progressivement le plateau lorrain et les plaines de l'ouest, tandis que l'instabilité reste marquée. Et durant la nuit suivante, l'activité se calme progressivement à l'ouest, alors que le temps demeure plus agité de la cité de Limoges jusqu'au secteur Jérômois. Côté température, à l'aube, on relève 19 à 21 degrés sur l'ouest vosgien comme au cœur du département et 21 à 23 degrés sur les Hauts-de-Vosges. Les maximales culminent à 31-33 degrés en plaine et dans la vallée de la Moselle, et le massif plafonne plus bas entre 27 et 30 degrés. Le vent souffle de secteur sud-ouest modéré à assez fort et effectivement les rafales pourront atteindre 65 km/h sur le pays néo-castrien et les hauteurs jéromoises. Mais en soirée, il entame une baisse d'intensité avant un retour au calme dans la nuit. Le lendemain, la journée de samedi est plus calme et parsemée de nuages, la prévision est jugée bonne. Le ciel restera gris en matinée sur la majeure partie du territoire et seules les crêtes bénéficieront de quelques éclaircies avec encore un risque d'averse. L'après-midi apportera une amélioration progressive avec des nuages plus fragmentés, hormis sur les reliefs et la sous-préfecture où la grisaille persistera. Puis en soirée et durant la nuit, le temps s'annonce calme sous un ciel encore encombré. Les valeurs matinales seront plus fraîches, 16 à 17 degrés sur le massif, 17 à 19 degrés sur le reste du département. Au plus chaud, les températures redescendront elles aussi, atteignant 28 à 29 degrés sur les plaines et le piémont vosgien, contre 25 à 28 degrés du côté des crêtes. Le vent basculera au secteur nord-ouest en seconde partie de journée et faiblira nettement, sans rafale notable sur l'ensemble des Vosges. Pour la suite, le soleil reviendrait dès dimanche partout dans le département avec des valeurs remontant vers 33 degrés. La chaleur s'accentuera encore lundi jusqu'à 36 voire 37 degrés en plaine et le vent s'orientant progressivement au sud. Et d'ici là, pour suivre l'évolution des prévisions, rendez-vous sur notre site radiocristal.org.
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Bonjour à tous. Je vous propose aujourd'hui un retour vers les big bands de la swing era. Il s'agit du saxophoniste et chef d'orchestre Charlie Barnett, 1913-1991, né dans une famille très aisée, il apprend le piano, puis le saxophone. Destiné à des études de droit, il se dirige finalement vers la musique et débute au Waldorf Astoria de New York le 16 mars 1929, à l'âge de 16 ans. Et nous commençons par son plus grand succès, Cherokee.

À la suite de ce premier enregistrement, Charlie Barnett signe un contrat avec une société de tourisme pour animer musicalement des croisières. Les voyages forment la jeunesse et il fait plus de 20 fois la traversée de l'Atlantique, puis la Méditerranée, l'Atlantique Nord, le Pacifique Sud, etc., etc. Il fait à peu près toutes les mers du globe. De retour sur Terre au milieu des années 30, il suit alors des cours de musique, tout en jouant dans des orchestres. Maintenant, voici The Right Idea.

Nous venons d'entendre le morceau qui résume assez bien les conceptions musicales de Barnett qu'il va exprimer à travers ses orchestres successifs pendant 3 décennies. Ses modèles sont Ellington, Basie, Goodman, et il va utiliser les mêmes arrangeurs que les frères Fletcher et Horace Anderson, Benny Carter, Don Redman ou Billy May. Nous écoutons maintenant Afternoon of a Mox.

Charlie Barnett, sans avoir un très grand orchestre, a le mérite d'avoir été le chef du premier groupe blanc à jouer à l'Apollo de Harlem en 1934. Il est aussi un de ceux qui ont favorisé largement l'intégration des Noirs dans les orchestres blancs. Charlie Shavers, Tremmy Young, Roy Eldridge, Oscar Pettiford, Kansas Field, Lena Horne. Et nous enchaînons maintenant deux morceaux. Le célèbre Flying Home et Pompton Turnpike.

Entre un orchestre finissant et le recrutement d'un autre en 1935, Charlie Barnett participe à deux films en tant qu'acteur, aux côtés de Jimmy Durante et de Simone Simon. Malheureusement, Hollywood n'en a pas fait des blockbusters. Par contre, comme chef d'orchestre ou soliste, il laisse son nom dans des films musicaux dont les plus connus sont Music in Manhattan en 1944, The Fabulous Dorseys en 1947 et A Song Is Born en 1948. Nous écoutons maintenant You Are My Thrill.

Au cours des années 50, il devient de plus en plus difficile de garder un grand orchestre. C'est trop coûteux et les lois sociales pompent une bonne partie des recettes. Charlie Barnett s'éloigne donc de la scène musicale. Seuls quelques anciens de ces musiciens devenus vedettes font appel à lui pour des concerts à New York, Disneyland ou Las Vegas. Pour terminer, nous enchaînons Charleston Alley et Murder à Peyton Place.

Voici l'histoire rapide d'un très bon saxophoniste qui ne fut ni Lester Young, ni Coleman Hawkins, mais seulement Charlie Barnett. Au revoir et à bientôt sur notre antenne.

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Chemin sans issue. C'est quelquefois bien ennuyeux. On croyait pouvoir passer, rien à faire. C'est quelquefois pittoresque et charmant. Mais dans la vie, les chemins sans issue sont toujours catastrophiques. Or, dans la vie, c'est nous qui les faisons sans issue. Mes rêves d'amour, se dit-on, si je ne les réalise pas, j'aurai raté ma vie. S'il devait nous arriver ce qui arrive à nos voisins, je ne le supporterais pas. Si je devais vivre dans ces conditions, je ne voudrais pas vivre un jour de plus. Si je devais être atteint de cette maladie, je me suiciderais. Nous pensons souvent à la vie pour en faire d'avance un cul-de-sac. La bonne nouvelle de Dieu, c'est justement qu'il n'y a pas de cul-de-sac. Qu'aucune situation n'est sans issue. Même l'impasse de la mort a trouvé son ouverture. Si on ne lui bouge pas d'avance le passage, la vie, dans les plus rudes difficultés, trouve son chemin, et parfois son plus beau chemin. Il y a des gens qui vivent malgré tout. Ils vivent mieux que nous, qui vivons à condition que.

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2: Anaméel, voilà un nom composé qui veut dire que Dieu a pitié. Et c'est vrai que ce personnage a vécu dans une situation assez délicate de l'histoire d'Israël, puisque c'est la même époque que celle de Jérémie, qui se trouve être son cousin. À cette époque-là, le peuple d'Israël est menacé par les Babyloniens, va connaître plusieurs fois le siège de la ville de Jérusalem, et la vie est assez difficile dans la capitale de Juda. Anaméel, le cousin de Jérémie, habite dans un village voisin qui s'appelle Anatot. Il est, comme lui, d'une famille de prêtres qui habite ce village depuis des générations. Et voilà que la situation d'Anaméel devient difficile. Il manque d'argent, il est en difficulté économique, et la seule solution à son problème, eh bien, c'est qu'il vende la propriété dont il a hérité à un de ses proches parents pour qu'il puisse avoir l'occasion de la racheter facilement si un jour il se retrouve avec les moyens de le faire. Et il se trouve que Jérémie, lui, est prisonnier, il se trouve gardé dans la salle des gardes du palais royal à Jérusalem, parce que son message prophétique est considéré comme un message de traître, puisqu'il dit au peuple « il faut se rendre entre les mains du roi de Babylone », alors que tout le monde estime que la dignité du peuple, c'est de résister et de combattre ce roi de Babylone qui vient si souvent faire des misères au peuple de Juda. Alors, en tant que prisonnier dans cette cour, il se trouve que Dieu parle à Jérémie. Il lui donne un songe et il lui dit « Voilà, on va te solliciter pour que tu rachètes une propriété foncière, un champ, et tu vas le faire. Ça sera pour toi l'occasion de dire au peuple que je ne vais pas les déporter définitivement, mais qu'un jour ils reviendront et qu'on pourra de nouveau acheter, vendre des propriétés, vivre et mener là une existence dans des conditions tout à fait normales sur le plan économique. » Et donc, quand arrive Anaméel, le cousin de Jérémie, qui vient le voir et qui lui dit « achète mon champ », Jérémie n'est pas surpris. Il dit « oui, j'ai eu une vision à ce sujet » et il va donc accepter d'acheter ce champ. Il va payer 17 pièces d'or et il va signer un contrat d'achat en bonne et due forme en 2 exemplaires. C'est Baruch, le secrétaire de Jérémie, qui sera chargé de conserver en tout cas l'un des 2 exemplaires. Et cette histoire est une histoire intéressante qui montre que Jérémie n'est pas un personnage comme ça dans le vide, il a de la famille et entre autres ce cousin Anaméel dont il a racheté le champ. Vous trouverez cette histoire racontée dans le livre du prophète Jérémie au chapitre 32.
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2: À propos, saviez-vous que certains ingrédients favorisent une bonne relation parent-enfant ? Ah, la relation, tout un programme. Car derrière ces 8 lettres, beaucoup de questions apparaissent. Qui suis-je ? Qui est l'autre ? Comment se comprendre ? Suis-je clair dans mes demandes ? Parle-t-on la même langue ? Etc, etc. De plus, la relation parent-enfant possède une autre caractéristique, elle est continuellement en changement. En effet, du nourrisson au jeune adulte, il y a 1000 étapes, 1000 évolutions, 1000 bouleversements. Que d'adaptations, que de questionnements, de remises en question, de défis et de prouesses. L'enfant se développe dans tous les domaines de son existence. Il se découvre autant que le parent qui l'accompagne dans ce chemin de vie. Et le parent lui-même, au cours de ce compagnonnage, s'aperçoit également qu'il est en parcours de croissance, d'apprentissage constant. Alors, dans une situation aussi mouvante, comment permettre à la relation parent-enfant de se développer au mieux ? Eh bien, pour faire simple, relevons 9 ingrédients développés par Nancy Doyon qui permettront à la mayonnaise de prendre. Bien sûr, la recette se fait avec doigté et observation des conditions environnementales, selon que le climat est plutôt au beau fixe ou qu'une vague de froid souffle dans la contrée. Mais néanmoins, si les doses doivent fluctuer, les ingrédients, eux, doivent tous bien être présents. Le premier à citer est la capacité à se remettre en question ou à être remis en question. C'est-à-dire oser s'interroger sur telle situation ou telle réaction, par exemple. Accepter d'entendre les revendications de l'enfant ou du jeune, et cela sans se culpabiliser outre mesure. Le deuxième ingrédient pourrait bien être le temps. Le temps qu'on consacre à notre enfant ou à notre ado. Bien sûr, la qualité du temps passé ensemble est importante. Cela signifie être vraiment présent, disponible, à l'écoute. Sans le téléphone qui vibre ou la télé qui braille. Mais attention pour autant de ne pas complètement oublier la notion de quantité. Même si le temps est de qualité, il ne doit pas être réduit à une peau de chagrin. Le troisième ingrédient est notre capacité en tant que parents à transmettre des valeurs. En effet, l'accent est souvent mis sur la finalité et non le pourquoi, la valeur qui sous-tend notre demande. Ainsi, parfois, notre adolescent, par sa recherche de sens, vient nous interroger sur la valeur qui sous-tend telle règle. Le quatrième ingrédient concerne le respect mutuel. Le cinquième, l'importance d'un cadre clair, en formulant bien vos attentes et en vous donnant la capacité de les appliquer. Bien sûr, en sixième et septième position, arrivent l'affection et une saine communication, qui se vivent dans la tendresse, l'absence de chantage affectif, de manipulation ou autre prise au piège de l'enfant et de l'adolescent ou inversement du parent. Le neuvième ingrédient est la responsabilisation. Amener l'enfant et le jeune à devenir autonome, indépendant, à connaître ses valeurs, ce qui le motive et à réfléchir plutôt qu'à obéir uniquement. Pour terminer, l'ingrédient indispensable à une belle et saine relation est la joie à être ensemble, le plaisir à partager la vie familiale, la relation avec son enfant, son ado ou son conjoint. Bien que vus rapidement, certains de ces ingrédients seront développés dans d'autres podcasts. Alors, à vos fourneaux avec ces ingrédients.
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0: Et bienvenue pour cette nouvelle émission sur la thématique de l'histoire à des Vosges. Notre invité, je vous le rappelle, c'est Monsieur Jacques Grasser, agrégé d'histoire. Bonjour.
1: Bonjour.
0: Monsieur Grasser, vous êtes donc notre historien émérite, j'ai envie de dire. Avec vous, nous parcourons les siècles depuis de nombreuses émissions déjà. Et nous avons choisi de faire une petite pause dans la présentation historique des événements et de revenir un petit peu sur la période du 18e et 19e siècle pour parler de deux structures particulières qui ont connu une existence, alors pour une assez courte, on va parler de la faïencerie, et puis également l'imagerie qui existe encore aujourd'hui avec son histoire à elle aussi. Alors on va commencer peut-être par la faïencerie, je vous propose.
1: Alors la faïencerie, oui, la faïencerie d'Épinal, qui aujourd'hui relativement mal connue en dehors des collectionneurs, des amateurs de faïence, de terre cuite. C'est une usine qui a eu son heure de gloire, puisque à un certain moment, au tournant du 18e et du 19e siècle, elle a eu une production parfois plus importante que la faïencerie bien connue, elle, de Lunéville. Quand on regarde d'ailleurs le répertoire aujourd'hui des faïenceries, Épinal généralement n'apparaît même pas, hein, parce qu'elle a eu une durée de vie d'à peu près 80 années. Elle est née vers 1760 et elle a fermé ses portes vers 1840. Alors, elle était située rue de la Faïencerie, hein, ça ne s'invente pas, et la rue de la Faïencerie, c'est l'actuelle rue Maréchal Diotté. Les vieux spinaliens ont longtemps parlé, même quand ça a été rebaptisé Maréchal Diotté, mes parents, par exemple, parlaient toujours de la rue de la Faïencerie et pas de la rue Maréchal Diotté. Voilà, alors elle était entre l'actuelle rue François de Neuchâteau et la rue Maréchal Diotté. Quand elle a fermé ses portes comme faïencerie en 1840, les bâtiments ont subsisté jusqu'au milieu du XXe siècle. C'est devenu une usine artisanale de tissus, de vêtements, qui est restée là jusqu'au bout. Aujourd'hui, ça a totalement disparu au profit de commerce sur l'automobile. Voilà. Donc, cette faïencerie a été très importante et elle a été fondée par un nommé François Vautrin, qui a très vite fait de mauvaises affaires, d'ailleurs, alors qu'il avait reçu des privilèges de la part de Stanislas, donc duc de Lorraine à l'époque, privilèges qui consistaient à lui ôter les charges, les impôts qu'on aurait pu faire peser sur ce métier, donc pour donner un coup de pouce à cette faïencerie. Et c'est une famille Lebon qui a repris ensuite les rênes. Alors, il faut bien voir que une faïencerie, c'est pas seulement la fabrication d'assiettes ou de plats, mais c'est toutes sortes d'objets. Hein. Il y a de tout. D'ailleurs, on parle souvent de faïence en terre à pipe, puisqu'on fabriquait aussi des pipes pour les artilleurs, par exemple. On fabriquait, par exemple, on connaît un buste de Stanislas qui a été réalisé en faïence d'Épinal, mais on a aussi des fontaines, des bénitiers, des pots divers et variés. Et donc pas seulement ce qui est le plus connu évidemment parce que ça a été la plus grande fabrication, les assiettes ou les plats. Alors on a du mal aujourd'hui d'une part à retrouver des objets fabriqués à Épinal parce que il n'y a pas de marque de fabrique. C'est très rare. Hein. Quelquefois, on en trouve avec Épinal ou avec un E, mais c'est très rare. La plupart du temps, elles sont totalement anonymes. Et comme les décors sont souvent des décors un peu passe-partout, qu'on retrouve à peu près dans toutes les faïenceries de l'Est, comme à Lunéville, comme aux Ilettes, à côté de Verdun, etc., on a du mal à différencier. On a des faïenceries qui étaient très particulières, comme à Jarmé, par exemple, voire en Bervillers, mais ici, à Épinal, c'est de la faïence assez courante, avec des décors, eux aussi, courants. Ce qui fait leur charme, d'ailleurs, c'est qu'ils étaient peints à main levée, c'était pas des pochoirs, et donc, chaque assiette, chaque plat, chaque objet est différent. Alors on retient des décors avec des fleurs, des roses, des œillets, etc. etc. Des décors aussi avec des personnages, parfois des Chinois, par exemple, au moment de la mode des chinoiseries. On a aussi des décors plus rares avec des maisons, voire des châteaux, hein, etc., etc. Donc on a des décors très variés, hein, et on peut d'ailleurs dire à nos visiteurs d'aller faire un tour au musée du chapitre quand il est ouvert librement en été, puisque j'ai dans une vitrine un certain nombre de spécimens, d'exemples, d'objets réputés par les experts, réputés provenant de la grande faïencerie d'Épinal. Alors, elle a fait de mauvaises affaires à partir du Premier Empire, pour des raisons qu'on connaît mal, probablement des erreurs de gestion, probablement aussi une concurrence de plus en plus active, puisque si elle est seule jusqu'à la Révolution, ensuite on voit fleurir à Épinal différentes petites faïenceries qui lui font une concurrence, et finalement, de mauvaises affaires en mauvaises affaires, ça va s'effondrer. Alors il y avait non seulement les bâtiments de la rue de la Faïencerie, mais il y avait aussi des moulins, un moulin à concasser, puisque pour la faïence, c'est de l'argile, hein, c'est de l'argile cuite, mais sur cette argile cuite, on met on trempe dans un bain à l'aide de plomb ou d'étain avec de la silice, ce qu'on appelle une glaçure, et c'est sur cette glaçure que l'on va ensuite peindre. Hein, donc il y a plusieurs, on passe plusieurs fois en fait dans les fours, hein, avec pour faire des assiettes qu'on appelle du grand feu ou du petit feu, on ne va pas se perdre dans les détails, mais on avait un moulin donc à concasser la silice au char d'argent. Hein. Voilà. Donc
0: c'était
1: histoire.
0: Vraiment donc de la production locale premièrement, et on fabriquait, comme vous le disiez, pas uniquement des assiettes, pas uniquement de la vaisselle, il pouvait y avoir des objets de décoration. Vous avez parlé d'un buste, il y avait d'autres exemples comme ça?
1: On a plein de choses, comme je l'ai dit, il y a des fontaines, il y a des bénitiers, etc. etc.
0: Hein. On a retrouvé quelques éléments comme ça, ou uniquement des traces?
1: Les fontaines, j'en ai une au musée du chapitre par exemple, oui, oui. Hein, j'ai pas de buste de Stanislas, là, je ne désespère pas, mais il y a tout un tas d'objets qui étaient fabriqués, comme aujourd'hui d'ailleurs, hein, quand on regarde les productions des faïenceries aujourd'hui, on a pas seulement que des assiettes, hein, on a toute une série d'objets, hein, pensez aux émaux de Longwy par exemple, hein, on a quand on regarde aussi la production encore aujourd'hui de Rambervillers par exemple, hein, c'est pareil, on a des objets de toutes sortes. Hein.
0: Voilà. Alors, est-ce qu'on sait aussi quel a été le public cible, entre guillemets, j'ai envie de dire, au niveau géographique, jusqu'où se sont vendus
1: alors
0: à l'époque
1: là,
0: les originaux?
1: C'est quasiment impossible de répondre à cette question, puisque comme je l'ai dit, c'est des objets, la plupart du temps, qui sont anonymes, hein, ils ne sont pas marqués, contrairement au papier, par exemple, où on regarde par transparence le filigrane, mais on sait tout de suite où c'est fabriqué. Comme les images dont on va parler aussi, qui a toujours leur marque de fabrication dessus, ces objets en faïence, en dehors de leur style, ne sont pas estampillés. Si on retrouve une assiette à l'autre bout de la France, c'est très compliqué de lui donner son origine exacte. On peut avoir, les experts pourront effectivement avoir des avis, mais des avis qui seront toujours relativement douteux. C'est assez curieux d'ailleurs parce que la Lorraine a été depuis l'Antiquité une terre de fabrication d'objets en terre cuite. Hein, c'est le cas, par exemple, du côté de Vaucois, hein, en Argonne, donc tout près des îlettes dont je parlais tout à l'heure, avec une production qui s'est exportée dans le monde entier. Seulement, ce sont des poteries, ce qu'on appelle des poteries sigillées, c'est-à-dire qu'elles sont marquées, et donc on connaît leur provenance. Alors, bizarrement, dans l'Antiquité, on marque, et si on retrouve une poterie comme ça, en Asie mineure, on sait d'où elle vient. En revanche, au XVIIIe siècle, voilà, c'est complètement...
0: Il y a des bonnes pratiques qui se sont perdues.
1: Complètement anonymes, voilà.
0: Alors voilà en tout cas pour cette faïencerie qui a quand même eu son heure de gloire,
1: oui,
0: même si ça n'a pas beaucoup duré.
1: Qui a donné de très beaux objets. Hein. Alors certes, c'est pas de la porcelaine, hein, mais pour un service ordinaire, c'est la raison pour laquelle j'ai ces faïences dans le musée du chapitre, dans la salle consacrée aux chanoinesses, parce que dans les inventaires après décès de ces dames, on trouvait effectivement qu'il y avait des assiettes en faïence, et sans doute en faïence d'Épinal, c'est pas précisé, mais on peut se douter qu'elles achetaient localement. Voilà. Alors évidemment, quand elle recevait des personnalités importantes, on sortait plutôt des services en porcelaine, porcelaine de Sèvres en particulier.
0: Ah, voilà, donc la fameuse concurrence qui sera un petit peu plus délicate à tenir par la suite. Il n'y avait pas du tout de porcelaine qui était fabriquée dans la région Est, Lorraine ou autre
1: Porcelaine, non. Non. Porcelaine, il faut aller à Paris, à Limoges, bien sûr. Hein, mais pas de... Enfin, à ma connaissance, il n'y a pas de fabrication de porcelaine. Non, c'est une fabrication très spéciale. Hein, ça n'a rien à voir avec la fabrication de la faïence. Hein.
0: Eh bien voilà en tout cas pour cette présentation et cette histoire de la faïencerie d'Épinal qui aura marqué son temps. Une belle période quand même, 80 ans, ce n'est pas non plus juste
1: c'est
0: une petite
1: négligeable,
0: trace dans l'histoire.
1: C'est pas négligeable, mais comme ça s'est arrêté maintenant, ça fait quand même presque deux siècles. Hein. Donc effectivement, c'est relativement oublié, encore une fois, d'autant plus que, contrairement à d'autres faïenceries, le style de la faïencerie d'Épinal, c'est un style que l'on retrouve aussi ailleurs. Donc on tombe un peu dans l'anonymat.
0: Voilà. Eh bien, de la faïencerie, on va passer à l'imagerie, mais je vous propose qu'on se retrouve dans une prochaine émission pour parler de cette autre institution locale. Et pour cela, Jacques Grasser, je vous dis à très bientôt dans une nouvelle émission. Donc, après la faïencerie, on parlera de l'imagerie d'Épinal. À très bientôt sur nos ondes pour évoquer cette thématique dans notre série d'émissions consacrée à l'histoire des Vosges et l'histoire d'Épinal.

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2: Bonjour à tous, à la une de l'actualité, près de 600 km de bouchons cumulés en France aujourd'hui. C'est un nouveau week-end de chassés croisés sur les routes entre juilletistes et haussiens. Bison Futé sort le drapeau rouge dans le sens des départs sur la quasi-totalité du pays et c'est noir dans le sud-ouest de la France. 22 enquêtes sont ouvertes en Gironde pour des cambriolages commis dans des communes évacuées à cause des incendies. Une unité spéciale de 20 enquêteurs, dont des spécialistes en investigation criminelle, a été déployée pour anticiper une hausse des plaintes au retour des habitants. 7 autres enquêtes concernent des incendies volontaires, dont 2 ont déjà été élucidées. Et Total Energy va prendre en charge les dépenses de carburant des pompiers français pour les mois de juillet et août. L'aide concernera les véhicules terrestres comme les moyens aériens mobilisés contre les incendies. Le groupe pétrolier versera aux SDIS et à la sécurité civile des avoirs correspondant à leurs dépenses utilisables pour de futurs achats de carburant. Un homme armé d'un couteau s'est introduit ce matin dans les locaux du ministère de la Santé à Paris. Surpris par les agents de sécurité, il a pris la fuite avant d'être rapidement interpellé. Il a été placé en garde à vue pour vol avec arme. Des changements à venir dans le quotidien des Français dès demain. Nous serons le 1er août, Julie Pierret.
3: Oui, et première bonne nouvelle, le livret A qui est revalorisé, son taux passe de 1,5 à 1,7%, tout comme celui du livret de développement durable et solidaire. À l'inverse, la facture d'électricité augmente, les tarifs réglementés grimpent de 2,5%, soit environ 26 euros de plus par an pour un foyer moyen, une hausse liée au coût d'acheminement de l'électricité qui concerne près de 20 millions de ménages. Autre évolution, le prix repère du gaz qui recule de 0,8% au 1er août, c'est une légère baisse qui permettra une petite économie sur la facture. Côté consommation, à partir du 11 août, le démarchage téléphonique commercial non sollicité sera interdit, sauf si vous êtes déjà client ou si vous avez donné votre accord. Les contrats conclus en violation de cette règle pourront être annulés. Et puis l'allocation de rentrée scolaire qui sera versée le 18 août en métropole, avec une aide comprise entre 426 et 466 euros en fonction de l'âge de l'enfant.
2: Merci Julie. Enfin en foot, les Girondins de Bordeaux changent de propriétaire. Le fonds d'investissement britannique Sparta Capital a racheté le club à Gérard Lopez, mettant fin à 5 années de gestion marquées par des difficultés sportives et financières. Bordeaux reste quand même menacé de liquidation judiciaire et doit encore convaincre le gendarme financier du football pour espérer être réintégré en National 1. Voilà pour l'actualité. Excellente fin de journée à tous.
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1: Bienvenue dans ce bulletin de météo. On s'intéresse au temps du premier jour de ce mois d'août. C'est le 213e jour de l'année et on souhaite une bonne fête à tous les Alphonses. La journée est nuageuse et le thermomètre a perdu quelques degrés depuis vendredi et la vigilance canicule est abaissée au niveau jaune sur le département. La fiabilité des prévisions est bonne. Au lever du jour, une couverture nuageuse continue s'étend sur l'ensemble des Vosges avec seulement quelques trouées en plaine. Au fil de l'après-midi, le ciel reste voilé des secteurs néocastriens à la préfecture et sera très nuageux à variable en altitude. En soirée puis durant la nuit, les nuages se fragmentent partout sans nouvelles précipitations. À l'aube, il fait 17 à 18 degrés sur les reliefs et 19 à 20 degrés sur le reste des Vosges. Au plus chaud, le mercure plafonne entre 26 et 29 degrés en montagne, contre 28 à 30 en plaine, comme dans la vallée de la Moselle. Le vent souffle de secteur nord-ouest en journée, faible à modéré, et des rafales atteignent 40 km/h sur la moitié est des Vosges. La nuit devrait être plus calme. Pour la journée de dimanche, le soleil s'imposera dès le réveil, des passages nuageux discrets apparaissent en fin de matinée et en soirée, le ciel se dégage des plaines jusqu'aux crêtes. La nuit de dimanche à lundi restera claire. Les relevés de fin de nuit tomberont entre 15 et 17 degrés partout dans le département et puis en pointe de journée, les hauteurs oscilleront entre 29 et 32 degrés, la plaine et le piémont entre 31 et 32 degrés. Le vent faiblira nettement, d'un côté sur l'ouest et le cœur du département, il bascule au nord-est, tandis que sur le massif, il partira au sud-est, sans rafale à signaler. Et pour la suite, la chaleur s'accentuerait dès lundi, avec des valeurs pouvant atteindre 35 degrés en plaine et un vent de sud se renforçant sensiblement. Des averses seraient ensuite possibles mardi, accompagnées d'un net rafraîchissement. D'ici là, pour suivre l'évolution des prévisions, rendez-vous sur notre site internet radiocristal.org.
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1: La compagnie des Jolis Mômes annonce son festival, donc Tambouille Festival, qui aura lieu dans la communauté de communes de Bruyère. Et nous sommes en compagnie de sa directrice artistique, Madame Louise Feuté. Donc avant de rentrer dans le détail de la programmation, puisque ça aura lieu du 30 juillet au 8 août, est-ce que vous pouvez un peu nous expliquer ce que c'est ce festival ?
2: Alors, le Tambouille Festival, c'est un festival itinérant, donc 7 jours, 7 lieux différents et 7 programmations différentes. C'est-à-dire qu'à chaque jour de festival, on va avoir des concerts et des spectacles différents. Donc, on peut venir au Tambouille Festival plusieurs fois pour découvrir plein d'artistes différents. Et les soirées s'articulent avec plutôt à partir de 19h un concert apéro où on peut aussi manger sur place. Puis vers 20h30, il y a une proposition de spectacle vivant. Et puis à 21h30, on enchaîne sur des concerts plus festifs.
1: 1er août, on change de mois et on se rend à l'Épanche.
2: À l'Épanche sur Vologne, on espère le retour du festival sur le grand stade en herbe. Alors, on va ouvrir à 19h avec E-Folk, c'est de la chanson à la cool. Beaucoup de reprises avec de la contrebasse, c'est très sympa. À 20h30, on aura un cabaret impro, donc là c'est de l'improvisation théâtrale. Et puis à 21h30, un concert de pop-rock qui sera en deux parties parce qu'il sera coupé par un feu d'artifice à 22h30.
1: On continue toujours la programmation dès le lendemain à la Neuville.
2: À la Neuville, donc, c'est le dimanche 2 août. On a une programmation assez féminine avec à 19h Imanisan. Donc, c'est de la pop folk, c'est un groupe de spinaliens. À 20h20, on aura le spectacle Icône, c'est les fêlés du local. C'est un groupe de femmes, c'est une comédie chantée. Donc un peu une comédie musicale. Et puis à 21h30, le groupe Tout à l'envers. Donc là, c'est de la chanson festive. Une super ambiance très chaleureuse à venir à la Neuville.
1: On laisse cette fois-ci passer quelques jours pour aller directement au 6 août.
2: Voilà, à Bu, on aura du rock en ouverture pour l'apéro à partir de 19h. Puis un spectacle de notre compagnie, la compagnie des Jolis Mômes. Pareil, qui est un spectacle qu'on peut voir en famille pour les enfants à partir de 7 ans. Et puis ensuite, on ira sur du rock celtique très attendu avec le groupe Pot-au-feu.
1: Alors comment fonctionne le festival ? Est-ce qu'il y a des tarifs d'entrée spécifiques ? On doit réserver pour avoir accès à ces animations ?
2: Pas du tout, c'est un festival plein air en entrée libre. Il n'y a absolument rien à payer pour rentrer dans le Tambouille Festival. Donc on vient à l'heure qu'on veut, de manière libre. Et puis après, on encourage les spectateurs pour financer le festival à consommer sur place, à manger sur place, à boire un petit coup, à acheter un petit souvenir du festival pour aider le festival à exister.
1: Louise, si on souhaite avoir plus de renseignements sur votre compagnie ou le festival, comment on peut faire ?
2: On va sur le site internet tambouillefestival.fr, tout simplement, ou on appelle au numéro de téléphone qui est le 03 72 54 04 04.
1: Le Théâtre du Peuple a une programmation estivale complète pour cet été. Nous sommes en compagnie de Marie Cassal pour en parler. Vous êtes la directrice déléguée du Théâtre du Peuple de Bussan, donc ce mythique théâtre qu'on connaît tous dans les Vosges. Et la programmation court du 16 juillet au 13 septembre cette année. On passe au mois d'août maintenant, le 7 août. On reprend les éphémères, toujours une thématique différente. Et cette fois-ci, on va s'intéresser à l'eau.
3: Cette année, on s'intéresse à l'eau avec un de nos artistes associés, Paul Francesconi et Alix Fournier-Pitaluga, et toujours Baptiste Rolla, celui qui marche. Il s'arrête un peu de nouveau au Théâtre du Peuple et on va traverser l'histoire des ruisseaux, parce que Bussan et les Vosges, ce sont aussi des terres d'eau. Et là, ce sera des textes en déambulation. On n'est pas au Théâtre du Peuple au départ, on est plutôt vers les sources. Et ce sera aussi inventé avec les habitants, puisque tout ce projet est créé avec les habitants, avec des comédiens amateurs. Ça va être assez joyeux. Et on terminera la soirée au Théâtre du Peuple. Ça commence à 15h. Vous trouvez toutes les informations un peu plus pratiques sur le site internet.
1: Vous avez fait appel à une sociologue également ?
3: Oui, le Théâtre du Peuple a associé Anne Labi, qui est une sociologue qui est maintenant depuis 2024, qui vient à Bussan beaucoup. Elle avait fait une première pièce sociologique. On a travaillé tout le jubilé avec elle et toutes les rencontres qu'elle a fait avec les habitants attiraient des envies. et l'eau est rentrée dans les sujets qui importent aussi les habitants d'ici, c'était l'eau. Et de tout ça est née l'histoire des ruisseaux.
1: Les 10 et 11 août, on reprend la tournée. Vous serez où alors pour ces dates-là ?
3: Alors Baptiste Relat, qui donc marche à travers les Vosges en août, va se retrouver le 10 août avec le Fausto Village à la boulangerie Maison Colette à Valtin. Et puis ensuite, il y a un musicien qui vient le rejoindre. Et là, il joue un autre spectacle de Giono, un très beau prélude de Pan, qui sera joué le 11 août à la cour de l'école de Liézé. On est à 18h au Valtin et on est à 19h à Liézé.
1: Évidemment, il y a des tarifs hein, en fonction de ce qu'on veut voir et assister. Les tarifs sont différents. On ne va peut-être pas tous les détailler, mais pouvez-vous nous expliquer un peu comment ça fonctionne et où on peut réserver ?
3: Vous avez les éphémères. Là, on est sur des tarifs un peu plus simples. On est en placement libre dans le Théâtre du Peuple. Le souffle du berger, les concerts de souffle collectif et le prélude de Pan seront à 20 et 15 euros. Histoire des ruisseaux à la recherche de temps de cam, 15 et 12 euros. Et puis, vous avez le bal, les concerts et tout qui sont entre 5 et 4 euros.
1: Si on souhaite se renseigner ou réserver, est-ce que vous avez peut-être un site internet ou un numéro de téléphone ou des réseaux sociaux pour vous joindre ?
3: Vous pouvez appeler la billetterie et notre magique Gisèle qui vous répondra au 03 29 61 50 48. Le Théâtre du Peuple a un site internet, théâtredupeuple.com. Vous nous retrouvez aussi sur Facebook et sur Instagram.
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2: Bonsoir à tous. À la une de l'actualité, plus de 37 500 migrants sont déjà repartis vers le Maroc après être entrés ces dernières heures dans l'enclave espagnole de Ceuta. Au total, près de 60 000 personnes ont franchi la frontière dans l'une des plus importantes crises migratoires qu'ait connue l'Europe. Au moins 34 personnes sont mortes. La France a renforcé les contrôles à la frontière espagnole. Le Gard bascule à son tour en vigilance orange canicule ce samedi. Au total, 22 départements du centre-est et du sud-est sont concernés. Les températures atteindront 35 à 39 degrés en journée avec des nuits très chaudes entre 20 et 25 degrés. Ces fortes chaleurs devraient se maintenir pendant plusieurs jours dans le sud-est. Nouvelle alerte dans le Var, une reprise du feu de Gros Bossillon attisé par un mistral violent est en cours à l'ouest de Corinthe. Les évacuations ont été coordonnées notamment à Montfort-sur-Argence et Châteauvert, tandis que d'autres habitants sont confinés. Plus de 250 pompiers appuyés par de nombreux moyens aériens sont mobilisés. Total Energy va prendre en charge les dépenses de carburant des pompiers français pour le mois de juillet et août. L'aide concernera les véhicules terrestres comme les moyens aériens mobilisés contre les incendies. Le groupe pétrolier versera aux SDIS et à la sécurité civile des avoirs correspondant à leurs dépenses utilisables pour de futurs achats de carburant. Bison futé voit tout noir pour ce samedi dans le sens des départs sur la route. La circulation sera extrêmement difficile sur les grands axes, notamment vers la façade atlantique, le sud-ouest, l'Auvergne-Rhône-Alpes et l'arc méditerranéen. Dans le sens des retours, le trafic est classé orange avec d'importants ralentissements attendus jusqu'en fin d'après-midi. C'est la conséquence du chassé-croisé entre juilletistes et haussiens. Un homme armé d'un couteau s'est introduit ce matin dans les locaux du ministère de la Santé à Paris. Surpris par les agents de sécurité, il a pris la fuite avant d'être rapidement interpellé. Il a été placé en garde à vue pour vol avec arme. La mère des 5 nourrissons retrouvés décédés dans un appartement dans le Vaucluse a été déférée devant un juge d'instruction en vue de sa mise en examen pour meurtre sur mineur de moins de 15 ans. Son compagnon, qui avait alerté les secours après avoir découvert les corps, a été remis en liberté. Les deux autres enfants du couple, âgés de 8 et 9 ans, ont été confiés à des proches. Un mot de foot, la FIFA envisage d'élargir la Coupe du Monde 2030 à 64 équipes contre 48 dans l'édition 2026. Une étude indépendante doit mesurer les conséquences d'une telle réforme sur l'intérêt sportif, le calendrier et l'organisation du tournoi. Les conclusions sont attendues d'ici le 11 septembre. Voilà pour l'actualité. Excellente soirée à tous.
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1: Bienvenue dans ce bulletin de météo. On s'intéresse au temps du premier jour de ce mois d'août. C'est le 213e jour de l'année et on souhaite une bonne fête à tous les Alphonse. La journée est nuageuse et le thermomètre a perdu quelques degrés depuis vendredi et la vigilance canicule est abaissée au niveau jaune sur le département. La fiabilité des prévisions est bonne. Au lever du jour, une couverture nuageuse continue s'étend sur l'ensemble des Vosges avec seulement quelques trouées en plaine. Au fil de l'après-midi, le ciel reste voilé des secteurs néocastriens à la préfecture et sera très nuageux à variable en altitude. En soirée puis durant la nuit, les nuages se fragmentent partout sans nouvelles précipitations. À l'aube, il fait 17 à 18 degrés sur les reliefs et 19 à 20 degrés sur le reste des Vosges. Au plus chaud, le mercure plafonne entre 26 et 29 degrés en montagne, contre 28 à 30 en plaine, comme dans la vallée de la Moselle. Le vent souffle de secteur nord-ouest en journée, faible à modéré, et des rafales atteignent 40 km/h sur la moitié est des Vosges. La nuit devrait être plus calme. Pour la journée de dimanche, le soleil s'imposera dès le réveil, des passages nuageux discrets apparaissent en fin de matinée et en soirée, le ciel se dégage des plaines jusqu'aux crêtes. La nuit de dimanche à lundi restera claire. Les relevés de fin de nuit tomberont entre 15 et 17 degrés partout dans le département et puis en pointe de journée, les hauteurs oscilleront entre 29 et 32 degrés, la plaine et le piémont entre 31 et 32 degrés. Le vent faiblira nettement, d'un côté sur l'ouest et le cœur du département, il bascule au nord-est, tandis que sur le massif, il partira au sud-est, sans rafale à signaler. Et pour la suite, la chaleur s'accentuerait dès lundi, avec des valeurs pouvant atteindre 35 degrés en plaine et un vent de sud se renforçant sensiblement. Des averses seraient ensuite possibles mardi, accompagnées d'un net rafraîchissement. D'ici là, pour suivre l'évolution des prévisions, rendez-vous sur notre site internet radiocristal.org.
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1: Vous l'avez sûrement remarqué si vous utilisez Google au quotidien, depuis le 22 juillet, quand vous cherchez quelque chose sur le moteur, c'est d'abord son intelligence artificielle Gemini qui vous répond. Au-dessus des traditionnels liens bleus apparaît un court résumé généré automatiquement, l'IA Overview ou Aperçu IA. Cette fonctionnalité est déjà déployée aux États-Unis depuis 2024 et donc bien arrivée chez nous en France, et qui a été l'un des derniers grands marchés sans elle, le temps que Google négocie les droits voisins avec les médias pour les rémunérer. Alors, comment ça marche, Julie Pierret ?
2: Concrètement, l'IA analyse des millions de pages, croise les infos et vous livre une synthèse claire, parfois avec des listes ou des étapes. Vous pouvez ensuite poursuivre la conversation, poser une nouvelle question, affiner votre recherche comme un assistant virtuel. Les sources utilisées apparaissent sous forme de petites vignettes cliquables juste en dessous du résumé. Et si vous préférez l'ancienne version, un onglet mode web vous redonne accès aux résultats classiques avec des liens bleus habituels.
1: Voilà une fonctionnalité qui plaît à certains mais qui en inquiète d'autres, notamment les médias. Si les internautes se contentent du résumé sans cliquer, le trafic des sites d'information risque de baisser fortement. En Allemagne, une étude a déjà mesuré une chute de 25 à 30% des clics sur les premiers résultats. La question de la fiabilité se pose aussi. L'IA peut parfois confondre des sources sérieuses et des sites peu fiables. Google promet que le clic reste possible, mais quand on a déjà la réponse sous les yeux et qu'on peut approfondir en conversation, ira-t-on encore sur les sites d'origine ?
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1: Cadre de sa programmation estivale, la commune de Thaon-les-Vosges vient nous présenter ses rendez-vous et nous sommes en compagnie de Manon Petitjean, chargée de communication de la commune, pour faire le point sur les dates qui approchent pour ce mois d'août. Et on commence avec un rendez-vous de cinéma en plein air.
2: Oui, c'est ça. Alors, on a un très bel été à Thaon-les-Vosges avec beaucoup d'animations en plein air dans nos parcs de la Rotonde. Donc, on commence sa deuxième édition des cinémas plein air le 8 août, de 21h30 à 23h05, avec la diffusion du film Dragons avec Mazen Thames, Gerard Butler, Nico Parker, d'une durée de 2h05. Il faudra sortir les plaids, les transats et profiter de la magie du cinéma en plein air dans une ambiance conviviale, puisqu'une buvette et restauration sur place sera disponible par les Amis de Pipelette. Donc une association des parents d'élèves de l'école de Goyipré sera disponible à partir de 19h dans les parcs. Un bon moyen de pouvoir regarder un film tout en mangeant des pop-corn, une bonne crêpe, une petite gaufre. Donc l'entrée sera gratuite. Ça sera un bon moyen de profiter de la magie de l'été. J'espère que le soleil sera au rendez-vous.
1: Un rendez-vous en tout cas pour toute la famille qui est donc invitée ce samedi 8 août. C'est à 21h30 ?
2: C'est à 21h30, oui.
1: On va poursuivre dans les programmes d'été avec l'observation cette fois-ci des astres et en fin de journée, c'est le soleil dont on aperçoit l'éclipse.
2: Oui, tout à fait. Alors, pour cette année, on a la chance de pouvoir observer l'éclipse solaire partielle. Donc, cette année, avec l'Astroclub de Thaon-les-Vosges, nous allons pouvoir nous mettre sur le parvis de la Rotonde à partir de 19h le mercredi 12 août. Donc, l'Astroclub Thaon-les-Vosges mettra à disposition des télescopes, à disposition du public, pour profiter pleinement de ce spectacle céleste. Et des lunettes spéciales éclipse seront prêtées gratuitement par la ville afin d'observer le phénomène sans danger, parce qu'effectivement, c'est très dangereux de regarder cette éclipse sans lunettes spéciales.
1: Il faut être équipé pour observer l'astre du jour.
2: C'est ça, tout à fait. Et on sera là pour vous prêter des lunettes spéciales éclipse.
1: Et donc, comme c'est également une éclipse partielle, ça n'en reste pas moins un événement qui est assez rare à observer sous nos latitudes.
2: Tout à fait, tout à fait. Et c'est quelque chose qu'on attend avec impatience.
1: On poursuit avec un rendez-vous musical. Voici la dernière date pour la guinguette de l'été.
2: Oui, alors la dernière guinguette de l'été, elle aura lieu le vendredi 14 août de 18h30 à 21h30 dans la cour de la COP, place Jules Ferry. Alors la cour de la COP, c'est juste à côté du gymnase de la Poste. C'est vrai qu'il y a beaucoup de monde où est-ce que ça se trouve. Alors des petites gouttelettes ont été posées sur le sol pour pouvoir se repérer. Donc c'est dans la cour de l'ancienne école Jules Ferry. Donc cette guinguette de l'été, elle revient pour une deuxième édition. Cette soirée-là, il y aura l'orchestre Sensation Michael Clément qui viendra faire danser les musettes. L'entrée sera gratuite, il y aura une petite buvette. Donc venez profiter, tout en bonne humeur, autour de musique et de convivialité, cette soirée-là.
1: Pour ceux qui nous écoutent et qui souhaiteront savoir davantage sur cette programmation et les autres rendez-vous qui sont organisés à Thaon-les-Vosges, où est-ce qu'on peut se renseigner ? Laissez-nous un site internet et un numéro de téléphone.
2: Oui, alors vous pouvez tout simplement retrouver toutes les actualités de la ville de Thaon-les-Vosges sur le Facebook Ville de Thaon-les-Vosges et sur l'Instagram Ville de Thaon-les-Vosges. Sur le site internet www.thaon-les-vosges.fr, rubrique actualités ou agenda, c'est toujours mis à jour et vous en saurez toujours plus sur tous les événements de la ville. Et sinon, on reste très actif aussi sur le TikTok, sur LinkedIn et voilà.
1: Et il est possible de vous joindre également par téléphone ?
2: Ah oui, tout à fait. Vous pouvez nous joindre au 0329 39 15 45 et vous demander Manon au service communication.
3: L'association du Vieux Châtel de Châtel-sur-Moselle vient nous annoncer son programme pour le mois d'août. Et pour cela, nous sommes en compagnie de Pierre Ménétrier. Alors, vous êtes le trésorier de l'association et donc vous nous proposez de nouveaux rendez-vous pour ce mois d'août. On va démarrer par une plongée immersive dans le Grand Nord médiéval.
4: Oui, exactement. Le 1er et le 2 août, nous avons le plaisir d'accueillir une nouvelle compagnie médiévale qui s'appelle les Enfants de Midgard, une troupe de reconstitution viking et qui ne propose pas de combat, mais qui propose de faire découvrir aux visiteurs la vie d'un camp viking, son artisanat, sa cuisine. Tout est entièrement gratuit sur tout le week-end. Les gens peuvent venir sur le château et les voir proposer leurs activités. Et en parallèle, nous proposons aux visiteurs, au tarif habituel, de faire la visite du château à 10h30, 14h30 et 16h. Et également de pouvoir profiter de notre boutique, mais aussi de rafraîchissements et de gaufres pour les enfants.
3: À partir de quelle heure on peut venir ?
4: La compagnie commencera à accueillir les gens le samedi à partir de 10h jusqu'à 18h le soir et reprendra le lendemain, toujours à 10h et encore jusqu'à 18h.
3: Comment va se passer cette animation ?
4: Alors, au niveau de l'animation proposée par les enfants de Midgard, vous avez une troupe d'une dizaine de personnes entièrement costumées qui proposent de faire découvrir de l'artisanat de l'époque. Ils font également une découverte immersive dans le commerce qui était pratiqué par les Vikings à travers toute l'Europe. Ils ont également, alors ce n'est pas, on ne peut pas goûter leur cuisine, mais par contre ils proposent de faire découvrir la cuisine de l'époque, la cuisine viking, assez riche. Ils cuisineront devant vous avec des ustensiles d'époque également.
3: Le saumon fumé viendrait de cette époque ?
4: Malheureusement, je ne saurais pas tout dire. Pour le saumon fumé, ça sera vraiment une plongée dans un grand moment d'histoire.
3: Et qu'est-ce que vous proposez dans votre boutique ?
4: Alors, au niveau de la boutique du château, les enfants peuvent repartir avec des épées, peuvent repartir avec des boucliers. Nous avons des aumes, nous avons quelques petites arbalètes s'ils souhaitent jouer à Guillaume Tell. Mais nous avons également des costumes faits main par une association locale, ainsi que des bonbons de la confiserie jérômoise et quelques petits colifichets, là encore, faits artisanalement par une petite association locale. Nous avons également de nombreux ouvrages qui permettent de découvrir l'histoire du site, mais aussi l'histoire des environs. Des ouvrages également destinés aux enfants sont disponibles à la boutique.
3: Alors avant de se quitter, on va vous demander de nous rappeler où l'on peut retrouver votre plaquette et les différentes modalités pour réserver.
4: Alors vous pouvez retrouver nos plaquettes directement au château ou alors dans les offices de tourisme des Vosges. Vous avez également notre site internet qui va être entièrement remis en ligne et réactivé. Vous avez également nos réseaux sociaux sur Facebook et Instagram. On tape Forteresse de Châtel et ça marche très très bien. Et pour les réservations, vous pouvez aussi nous appeler au 06 31 15 00 36.
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2: L'essentiel de l'actualité, plus de 37 500 migrants sont déjà repartis vers le Maroc après être entrés ces dernières heures dans l'enclave espagnole de Ceuta. Au total, près de 60 000 personnes ont franchi la frontière dans l'une des plus importantes crises migratoires qu'ait connue l'Europe. La France a renforcé les contrôles à la frontière espagnole. Le Gard bascule à son tour en vigilance orange canicule ce samedi. Au total, 22 départements du centre-est et du sud-est sont concernés. Les températures atteindront 35 à 39 degrés en journée avec des nuit très chaude, entre 20 et 25 degrés. Ces fortes chaleurs devraient se maintenir pendant plusieurs jours dans le sud-est. Bison futé voit tout noir pour ce samedi dans le sens des départs sur la route. La circulation sera extrêmement difficile sur les grands axes, notamment vers la façade atlantique, le sud-ouest, l'Auvergne-Rhône-Alpes et l'arc méditerranéen. C'est la conséquence du chassé-croisé entre juilletistes et haussiens. Un mot de foot, la FIFA envisage d'élargir la Coupe du Monde 2030 à 64 équipes contre 48 dans l'édition 2026. Une étude indépendante doit mesurer les conséquences d'une telle réforme sur l'intérêt sportif, le calendrier et l'organisation du tournoi. Les conclusions sont attendues d'ici le 11 septembre. Voilà pour l'actualité. Excellente soirée à tous.
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1: Bienvenue dans ce bulletin de météo, on s'intéresse au temps du premier jour de ce mois d'août. C'est le 213e jour de l'année et on souhaite une bonne fête à tous les Alphonse. La journée est nuageuse et le thermomètre a perdu quelques degrés depuis vendredi et la vigilance canicule est abaissée au niveau jaune sur le département. La fiabilité des prévisions est bonne. Au lever du jour, une couverture nuageuse continue s'étend sur l'ensemble des Vosges avec seulement quelques trouées en plaine. Au fil de l'après-midi, le ciel reste voilé des secteurs néocastriens à la préfecture et sera très nuageux à variable en altitude. En soirée puis durant la nuit, les nuages se fragmentent partout sans nouvelles précipitations. À l'aube, il fait 17 à 18 degrés sur les reliefs et 19 à 20 degrés sur le reste des Vosges. Au plus chaud, le mercure plafonne entre 26 et 29 degrés en montagne, contre 28 à 30 en plaine, comme dans la vallée de la Moselle. Le vent souffle de secteur nord-ouest en journée, faible à modéré, et des rafales atteignent 40 km/h sur la moitié est des Vosges. La nuit devrait être plus calme. Pour la journée de dimanche, le soleil s'imposera dès le réveil, des passages nuageux discrets apparaissent en fin de matinée et en soirée, le ciel se dégage des plaines jusqu'aux crêtes. La nuit de dimanche à lundi restera claire. Les relevés de fin de nuit tomberont entre 15 et 17 degrés partout dans le département et puis en pointe de journée, les hauteurs oscilleront entre 29 et 32 degrés, la plaine et le piémont entre 31 et 32 degrés. Le vent faiblira nettement, d'un côté sur l'ouest et le cœur du département, il bascule au nord-est, tandis que sur le massif, il partira au sud-est, sans rafale à signaler. Et pour la suite, la chaleur s'accentuerait dès lundi, avec des valeurs pouvant atteindre 35 degrés en plaine et un vent de sud se renforçant sensiblement. Des averses seraient ensuite possibles mardi, accompagnées d'un net rafraîchissement. D'ici là, pour suivre l'évolution des prévisions, rendez-vous sur notre site internet radiocristal.org.
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Alors ce qui serait bien, la chanson vous la connaissez pas, et comme je ne suis pas Bruel et que je peux manger encore ma pizza tranquille, j'aimerais bien que vous la chantiez avec moi. 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On va essayer, on verra bien, hein. C'est en pause, Jean-Jacques. Hein, hein.

0: et bienvenue pour cette nouvelle émission dans notre série consacrée à la thématique de l'histoire des Vosges et l'histoire d'Épinal, toujours en compagnie de Jacques Grasser. Bonjour.
1: Bonjour.
0: Je rappelle que vous êtes historien, agrégé d'histoire et que nous présentons avec vous depuis de nombreuses émissions déjà l'histoire de notre département et de notre bonne vieille ville d'Épinal. Nous avons abordé le 20e siècle, nous avons conclu le 19e, mais nous avons également choisi de faire une pause pour revenir sur des événements ou des structures qui ont marqué le territoire spinalien. Lors de notre dernière émission, nous parlions de la faïencerie d'Épinal. Aujourd'hui, nous allons parler de l'imagerie, imagerie qui existe, elle, encore aujourd'hui.
1: Alors, le point de jonction, c'est effectivement que parfois, dans les faïenceries, c'est le cas à Épinal, on racontait aussi parfois une histoire. C'est-à-dire qu'on se servait des événements pour les illustrer sur l'objet fabriqué. Par exemple, au moment de la Révolution et au moment de l'Empire, on a des assiettes, des plats qui sont décorés avec des illustrations de la Révolution ou de l'Empire. Hein, on a des assiettes avec le portrait de Napoléon, par exemple, mais on a aussi des assiettes qui reprennent des caricatures révolutionnaires sur le problème de l'opposition entre le tiers-État et les deux autres ordres, la noblesse et le clergé. Hein, donc ils reprennent en fait des images, telles que des images d'Épinal, qui reprennent finalement le sens de tel ou tel événement à cette époque-là. Et on peut imaginer que certains artistes, parce qu'il faut bien les considérer comme des artistes, et pas seulement les artisans, qui ont travaillé dans l'imagerie, ont travaillé aussi sans doute dans la faïencerie. Hein ? Alors, cette histoire de l'image d'Épinal, alors d'abord, c'est une histoire assez commune. Des imageries, on en connaît beaucoup à l'époque, à partir du XVIIe siècle en particulier. Comme c'est un matériau très fragile, puisque c'est du papier, c'est difficile de remonter beaucoup plus loin, parce que, tout simplement, alors on peut remonter parfois avec les bois gravés, hein, parce que les bois gravés ont été quelquefois réemployés, par exemple en parquet, hein, tout simplement, en les retournant. Hein, donc on retrouve quelquefois des bois gravés qui ont servi à imprimer des images par le hasard de démolition, par exemple, ou de restauration, même si c'est très rare, parce que bien souvent ces bois gravés ont terminé dans le fourneau. Mais c'est à partir du XVIIe siècle, les premières images qu'on a Épinal, c'est à peu près à cette époque-là, avec des imagiers que l'on connaît, comme Claude Cardinet, par exemple, Jean-Nicolas Watteau, qui ont leur rue à Épinal, hein, c'est assez facile de le voir. Et puis, donc, avec des images qui sont, la plupart du temps, de deux types, des images pieuses, c'est les plus fréquentes, hein, on achetait ces images pour les coller au mur, comme on faisait d'un crucifix, finalement, hein, de façon à protéger la maison, ou protéger les animaux aussi, puisqu'on a des saints réputés protégés de la fièvre afteuse, etc. Donc on mettait ça dans les étables, on clouait ça sur une poutre dans les étables, et comme c'est un matériau qui ne se conserve pas éternellement, il y avait un renouvellement du stock, donc ça permettait de faire tourner les imprimeries. Et puis, deuxième catégorie d'images qu'on trouve aussi, surtout à la fin du XVIIIe siècle, c'est des planches qui représentent les puissants de ce monde, hein, donc le roi de France, ensuite Bonaparte, Napoléon, hein, de façon à le faire connaître, c'est un espèce de portrait officiel, finalement, contrôlé par les autorités, d'ailleurs on ne fait pas n'importe quoi, et qui permet de faire connaître la tête du monarque. D'ailleurs, pour la petite histoire, le monarque est représenté à la fois sur ces images, il est représenté aussi par les pièces de monnaie. Enfin, on connaît la fameuse histoire de l'arrestation de Louis XVI à Varennes en Argonne, hein, où le maître de poste de Sainte-Melould a reconnu le personnage qui se restaurait dans une auberge grâce à pièces de monnaie où il voyait le profil du roi. Hein, voilà. Donc, voilà les deux types d'images. Alors, Épinal, évidemment, ce que l'on retient surtout, en dehors de ces quelques imagiers connus au XVIIIe siècle, comme ceux que je viens de citer, c'est évidemment l'épopée de la famille Pellerin qui est à retenir, puisque c'est cette épopée qui permet encore aujourd'hui d'avoir une imagerie active, la seule en Europe, hein, encore en activité aujourd'hui. Pourquoi ? Parce que l'héritage de cette imprimerie, de cette imagerie, depuis la fin du XVIIIe siècle, puisque Pellerin, Jean-Charles Pellerin, on peut dire, c'est pas le créateur, puisque son père était déjà faisait aussi des images, des cartes à jouer et de la tapisserie, de ce qu'on appelle des quartiers et des dominotiers, mais c'est Jean-Charles Pellerin qui, à la fin du XVIIIe siècle, va véritablement fonder l'imagerie telle qu'on l'a connue tout au long du XIXe siècle, une grande partie du XXe siècle. C'est quelqu'un qui va avoir le sens des affaires et qui va transmettre cette imagerie. Quand il meurt en 1836, il va transmettre à ses héritiers, à ses enfants. Et donc on va avoir dans la même famille, jusqu'en les années 1980, hein, c'est quand même pas rien, depuis l'époque de la Révolution française, on va avoir dans la même famille cette affaire. Donc il y a une succession qui est le fait du hasard, un petit peu, c'est quand même très rare dans l'artisanat ou dans l'industrie que pendant presque deux siècles, une affaire reste dans la même famille, ce qui a permis la pérennisation évidemment de l'affaire. Alors, au XIXe siècle, on va avoir une expansion de cette imagerie avec une multiplicité des sujets. Et l'un de ceux que l'on connaît le mieux au XIXe siècle, c'est bien sûr toute l'épopée napoléonienne. Alors, il y avait eu déjà des tentatives sous la Restauration de faire des images à la gloire de Napoléon, mais Napoléon, il est à Sainte-Hélène, et c'est pas bien vu par la censure représentée par le préfet des Vosges, qui représente les rois de la Restauration, hein, Louis XVIII et Charles X. Et donc, c'est seulement au moment de la monarchie de Juillet, donc à partir de 1830, que l'on va avoir une édition multiple à la gloire des années du Premier Empire, due en particulier à un nommé Didier et surtout François Georgin, qui va être le grand dessinateur de l'épopée napoléonienne. Alors on va passer en revue toutes les batailles napoléoniennes, on va avoir des planches à la gloire de Saint-Napoléon, etc., etc. Et ça va jouer probablement un rôle politique. Bon, un rôle politique qu'on a du mal à mesurer véritablement, mais il faut pas oublier que ce sont des documents populaires, ça coûte pas très cher, c'est sur des feuilles de papier, et donc c'est répandu dans toute la France par colportage, hein. On connaît les fameux chamagnons de Chamagne qui partent avec leur mal vendre en particulier ces images un petit peu partout pendant l'hiver, de village en village, de ville en ville, et donc ça va maintenir ces images qui se trouvent chez tout le monde, hein, c'est une production de milliers et de milliers d'images, ça va maintenir effectivement le souvenir de la glorieuse épopée napoléonienne, en garder la nostalgie, et sans doute que ça va jouer un certain rôle qu'on peut difficilement mesurer, mais il faut pas oublier qu'à l'époque, il n'y a pas de téléphone, il n'y a pas de radio, il n'y a pas de télévision, donc la propagande passe en particulier par l'image, sans doute jouer un rôle dans l'élection comme président de la République de Louis-Napoléon Bonaparte en 1848, hein, puisque on a pérennisé finalement la gloire napoléonienne. Et puis deuxième vague d'images au XIXe siècle, bah, c'est l'école, l'extension de l'école, et particulièrement évidemment l'école obligatoire de Jules Ferry, où les imageries, puisque à l'époque il y a des imageries un peu dans toutes les villes, l'imagerie d'Épinal va aussi répandre effectivement des images pédagogiques, hein, des planches avec par exemple des feuilles représentant telle ou telle catégorie d'animaux, on a aussi toute une série Gluck avec l'histoire de toute une série de fabrication d'objets, hein, tout cela est très populaire, se retrouve dans toutes les familles et se retrouve souvent aussi dans les écoles. Et puis en même temps, On a aussi, continuant l'épopée napoléonienne, les planches de soldats que l'on va découper, que l'on va placer sur un petit socle en bois et qui vont permettre aux enfants, de, entre 1910 et 1914 par exemple, de populariser l'armée. Donc on a toutes les troupes qui sont représentées, on va même aller assez loin puisqu'on va aussi avoir des soldats étrangers par exemple, et puis on va avoir aussi toute une imagerie qui va représenter par exemple toute l'épopée coloniale, où on a des planches qui montrent les maisons africaines, asiatiques, d'Indochine, etc., etc. Donc il y a une variété énorme. Et puis à côté de ça, on a aussi toutes les planches musicales, des chansons populaires à l'époque, donc bien illustrées, avec évidemment le texte des chansons. C'était ce genre de document que l'on répandait dans les marchés avec un chanteur perché sur une chaise qui reprenait la musique, et puis tout le monde autour de lui avait la feuille de papier entre les mains et puis chantait, généralement avec des refrains relativement connus, avec des musiques qui étaient souvent toutes les mêmes, mais avec des histoires différentes.
0: Eh bien, Jacques Rasser, le temps passe, nous allons interrompre ici cette présentation de l'imagerie d'Épinal. Il y a bien entendu d'autres aspects à présenter dans le cadre de ce travail, mais je vous propose qu'on puisse se retrouver dans une prochaine émission pour parler encore de cette imagerie d'Épinal qui, on le rappelle, existe encore aujourd'hui, et ce sera l'occasion de pouvoir justement présenter des aspects peut-être un petit peu plus récents. Donc je vous dis à très bientôt sur nos ondes et dans cette série consacrée à l'histoire des Vosges et l'histoire d'Épinal.

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2: L'essentiel de l'actualité, plus de 37 500 migrants sont déjà repartis vers le Maroc après être entrés ces dernières heures dans l'enclave espagnole de Ceuta. Au total, près de 60 000 personnes ont franchi la frontière dans l'une des plus importantes crises migratoires qu'ait connue l'Europe. La France a renforcé les contrôles à la frontière espagnole. Le Gard bascule à son tour en vigilance orange canicule ce samedi. Au total, 22 départements du centre-est et du sud-est sont concernés. Les températures atteindront 35 à 39 degrés en journée avec des nuits très chaudes, entre 20 et 25 degrés. Ces fortes chaleurs devraient se maintenir pendant plusieurs jours dans le sud-est. Bison futé voit tout noir pour ce samedi dans le sens des départs sur la route. La circulation sera extrêmement difficile sur les grands axes, notamment vers la façade atlantique, le sud-ouest, l'Auvergne-Rhône-Alpes et l'arc méditerranéen. C'est la conséquence du chassé-croisé entre juilletistes et haussiens. Un mot de foot, la FIFA envisage d'élargir la Coupe du Monde 2030 à 64 équipes contre 48 dans l'édition 2026. Une étude indépendante doit mesurer les conséquences d'une telle réforme sur l'intérêt sportif, le calendrier et l'organisation du tournoi. Les conclusions sont attendues d'ici le 11 septembre. Voilà pour l'actualité. Excellente soirée à tous.
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1: Bienvenue dans ce bulletin de météo. On s'intéresse au temps du premier jour de ce mois d'août. C'est le 213e jour de l'année et on souhaite une bonne fête à tous les Alphonse. La journée est nuageuse et le thermomètre a perdu quelques degrés depuis vendredi et la vigilance canicule est abaissée au niveau jaune sur le département. La fiabilité des prévisions est bonne. Au lever du jour, une couverture nuageuse continue s'étend sur l'ensemble des Vosges avec seulement quelques trouées en plaine. Au fil de l'après-midi, le ciel reste voilé des secteurs néocastriens à la préfecture et sera très nuageux à variable en altitude. En soirée puis durant la nuit, les nuages se fragmentent partout sans nouvelles précipitations. À l'aube, il fait 17 à 18 degrés sur les reliefs et 19 à 20 degrés sur le reste des Vosges. Au plus chaud, le mercure plafonne entre 26 et 29 degrés en montagne, contre 28 à 30 en plaine, comme dans la vallée de la Moselle. Le vent souffle de secteur nord-ouest en journée, faible à modéré, et des rafales atteignent 40 km/h sur la moitié est des Vosges. La nuit devrait être plus calme. Pour la journée de dimanche, le soleil s'imposera dès le réveil, des passages nuageux discrets apparaissent en fin de matinée et en soirée, le ciel se dégage des plaines jusqu'aux crêtes. La nuit de dimanche à lundi restera claire. Les relevés de fin de nuit tomberont entre 15 et 17 degrés partout dans le département et puis en pointe de journée, les hauteurs oscilleront entre 29 et 32 degrés, la plaine et le piémont entre 31 et 32 degrés. Le vent faiblira nettement, d'un côté sur l'ouest et le cœur du département, il bascule au nord-est, tandis que sur le massif, il partira au sud-est, sans rafale à signaler. Et pour la suite, la chaleur s'accentuerait dès lundi, avec des valeurs pouvant atteindre 35 degrés en plaine et un vent de sud se renforçant sensiblement. Des averses seraient ensuite possibles mardi, accompagnées d'un net rafraîchissement. D'ici là, pour suivre l'évolution des prévisions, rendez-vous sur notre site internet radiocristal.org.
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1: Bonjour. Aujourd'hui, je vous emmène au grand siècle de Louis XIV avec le compositeur bien connu qui est Marc-Antoine Charpentier et que j'aime beaucoup. Je me permets de vous rappeler qu'il est né en 1635 et mort en 1704 à l'âge de 69 ans. Déjà à l'âge de 15 ans, il part en Italie. On lui reprochera d'ailleurs plus tard d'avoir des œuvres italianisantes. Là, il fut élève de Carissimi. À 27 ans, il revient en France, où il composa pour le théâtre, entre autres pour Molière, qui s'était brouillé momentanément avec Lully. À 45 ans, il devient maître de musique de la princesse de Guise, et à 49 ans, il est nommé maître de musique chez les jésuites. C'est pour eux qu'il composa la plus grande partie de sa musique religieuse. Et son dernier poste, qu'il occupa dès l'âge de 63 ans jusqu'à sa mort, fut celui de maître de musique des enfants de la Sainte-Chapelle. Puisque les enfants, on avait toujours besoin d'enfants de chœur, évidemment. Il a écrit beaucoup de musique, environ 550 pièces, et fut très apprécié et reconnu. Mais il fut écarté de la cour de Louis XIV par l'envie jalouse de Lully, mais aussi par la malchance, car lorsqu'il s'est présenté au concours de la Chapelle Royale en 1683, il avait alors 48 ans, il était malade et ne put aller jusqu'au bout des épreuves. Le pauvre. La première œuvre que vous entendrez est un des nombreux Miserere qu'il a écrit. C'est le H219 qui est donc composé sur le texte du psaume 50 ou 51 suivant les versions bibliques. C'est le psaume que le roi David composa après que le prophète Nathan soit allé lui reprocher son péché d'avoir pris la femme d'Uri. Il est chanté en latin tel qu'il était prononcé à cette époque en France, c'est-à-dire avec des U qui sont vraiment prononcés U et pas U. Les premières paroles sont « Ô Dieu,